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1: Bonjour à tous sur Osons des Femmes. Voici votre aperçu météo de la semaine pour Châtellerault et sa région. Lundi, une brune légère, entre 17 et 28 degrés. Bonne semaine à tous et restez à l'écoute de Osons des Femmes.
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0: Bonjour à tous, ça y est, nous sommes au mois de juin, une nouvelle semaine commence et l'agenda local est de retour pour vous aider à remplir vos journées de belles découvertes. Concerts, animations, rencontres, expositions ou activités de plein air, il y en aura pour tous les goûts. Alors ouvrez vos agendas, voici notre sélection de la semaine. La MJC de Nintré organise son grand show de danse au Palais des Congrès du Futuroscope le samedi 20 juin. Les préventes pour le spectacle Grand Départ s'effectuent en ligne ou au bureau d'accueil de la MJC sur rendez-vous jusqu'au 3 juin. Tarif 7€ pour les enfants de moins de 12 ans, 15€ pour les adultes. Contact MJC au 07 82 30 60 13. Ouverture des portes 19h et spectacle à 20h. Buvette sur place. Mercredi 3 juin de 13h30 à 16h30, tu as entre 16 et 25 ans, le Centre AFPA de Châtellerault te propose de découvrir les dispositifs Déclic pour l'action et promo 16-18 pour t'aider à avancer dans ton projet. Un après-midi pour poser des questions, tester des idées et trouver ta voie. Mercredi 3 juin de 14h à 16h30, le collectif Médiacité Grand Châtellerault organise au Loft Cinéma un ciné-débat autour de l'entrepreneuriat et de la créativité. Un après-midi gratuit et ouvert à tous pour découvrir des parcours inspirants, des métiers, des formations et des initiatives destinées aux 12-25 ans, ainsi qu'aux familles et aux professionnels de l'accompagnement. Mercredi 3 juin de 18h à 20h, conférence au Centre des Archives de Châtellerault du service Histoire de la Défense. Découvrez l'histoire méconnue de la gendarmerie mobile. Inscription au 05 49 20 01 22, un contact par mail est possible à retrouver sur notre site internet. Jeudi 4 juin de 18h à 21h, vernissage divagation bariolée à la station. Murmure visuel présente une galerie de petites créatures colorées quelque part entre monstres imaginaires et compagnons d'enfance. Réalisées à la bombe et au pochoir, ces figures spontanées et expressives envahissent l'espace avec humour, douceur et énergie. Sans message compliqué ni lecture imposée, cette exposition invite simplement à se laisser surprendre, sourire et retrouver un regard léger sur l'imaginaire. Le vernissage sera ambiancé par SOS On Fire et son DJ set 100% vinyle. Plus d'informations sur le site de la station, lastation-asso.fr. Jeudi 4 juin de 17h à 20h, soirée job dating par l'agence d'intérim Artus à la salle VIP du Levrette Café. Tout profil, tout secteur, pensez à votre CV. Jeudi 4 juin à 20h30, diffusion du concert de Santa au cinéma Le Loft. Santa au cinéma, c'est ce jeudi 4 juin à 20h30, tarif 15€, réservation en ligne sur le site du Loft Cinéma. Du jeudi 4 au vendredi 12 juin 2026, le festival Jazzellerault revient pour sa 33e édition. Comme chaque année, retrouvez tout le programme sur le site de Jazzellerault. Le traditionnel concert gratuit du samedi 6 juin aura lieu cette année encore au complexe culturel de Langelarde et accueillera le groupe Cuba Doré. Cuba Doré, dans le cadre du festival Jazzellerault, c'est ce samedi 6 juin à la salle de Langelarde et c'est gratuit. Vendredi 5 juin de 18h à 23h30, marché des producteurs à Nintré, organisé par le groupe Mathildica. Vendredi 5 juin, à partir de 19h, salle polyvalente des Renardières, conférence gratuite organisée par la MJC Horizon Sud et la Fédération Sportive UFO-LEP, les écrans au quotidien contenu choquant. Inscription auprès de l'accueil de la MJC Horizon Sud au 05 49 21 05 32. Vendredi 5 juin de 19h à 22h30, soirée mexicaine organisée gratuitement par la MJC Horizon Sud à l'Objet Tech Café de Châtellerault. Renseignements et réservations au 07 80 19 16 00 ou au 05 86 30 50 41. Vendredi 5 juin à 20h, soirée feria accompagnée de la banda Brass Pict. La soirée feria, c'est ce vendredi 5 juin à 20h au VNB. Sortez vos plus belles tenues et vos foulards rouges. Vendredi 5 juin à 20h30 à la station, concert de No Flip. No Flip sera suivi en after show de DJ Untel The Funky Selecta et son DJ set hip-hop festif. Toutes les infos et réservations sur le site de la station, lastation-asso.fr. Vendredi 5 juin de 21h à 22h dans le cadre du festival Jazz Ellerault, concert de Hawkwind's Quintet Blues Roots au complexe culturel de l'Angelard de Châtellerault. Originaire d'Irlande mais désormais installé en France, Kaz Hawkins incarne avec éclat la maîtrise et la polyvalence musicale. Inscription et réservation en ligne sur le site du festival Jazz Ellerault. Samedi 6 juin, à l'occasion de la fête de la radio, notre association installera un plateau radio place Émile Zola à Châtellerault pour un atelier découverte radio le matin et une émission spéciale en direct avec des invités et des acteurs du territoire l'après-midi. Une animation gratuite et ouverte à tous pour découvrir les coulisses de la radio et vivre l'expérience du direct. Rendez-vous dès 10h30, place Émile Zola. Samedi 6 juin, à partir de 14h, l'association Fierté Rurale organise une guinguette à Chenvel dans la cour de l'école, concours de pétanque à partir de 14h et le show drag avec Lady Cipline le soir. Samedi 6 juin de 17h à 22h, balade musicale et théâtrale à Senillé-Saint-Sauveur, organisée par les élèves du conservatoire. Les départs se feront de manière échelonnée entre 17h et 18h15, avec un point de départ situé à la mairie de Saint-Sauveur. Une petite randonnée d'environ 1h30 à 2h, accessible à tous, ponctuée de plusieurs pauses tout au long du parcours. Des pauses musicales proposées par les élèves du conservatoire et des pauses pour répondre à des questions sur le patrimoine. À l'issue de la balade, un pot convivial sera offert avec la possibilité pour chacun de prolonger la soirée en pique-niquant. Inscription au 05 49 21 05 47 ou par mail à contact@tourisme-chatellerault.fr. Samedi 6 juin, à partir de 18h, dans Les Prélons, derrière la salle des fêtes de Vaux-sur-Vienne, festival de musique et danse du monde. L'entrée est gratuite. Retrouvez Viliane pour une partie rumba flamenca. Les Wananingua de Mayotte et les vieux crabes. Renseignements au 06 67 19 20 ou au 06 30 80 39 23, buvette et restauration sur place. Samedi 6 juin à 20h, concert Coolzik au Levrette Café de Châtellerault. Samedi 6 juin, à partir de 20h, soirée quiz au magasin Kizuna Manga. Formez votre duo, révisez vos classiques manga animés et venez tenter de repartir avec la victoire. Tarif 5€. Samedi 6 juin à 21h, concert de Red Skunk Family au bar de l'Espérance, organisé par Krusty Chanel Productions. La Red Skunk Family, c'est 5 musiciens passionnés de reggae. Laissez-vous emporter dans leur univers unique et propre à eux. Plus d'infos au 05 49 21 43 51 pour le bar de l'Espérance ou krustychanelproduction@gmail.com. Samedi 6 et dimanche 7 juin, le Châtellerault Tattoo Show s'installe au Chiou à Châtellerault à l'initiative de Flo et Faya Tattoo. Au programme, une cinquantaine de tatoueurs, artisans, concerts, concours de tatouage, animation food truck et espace familial avec la présence du tatoueur invité Nuskai. Entrée 8€, passe 2 jours 15€, gratuit pour les moins de 10 ans. Dimanche 7 juin, deux vide-greniers à noter au lac du Gros Caillou à Ingrande et rue Charlotte Perdrige à Châtellerault. Dimanche 7 juin, de 9h à 18h, fête de la pêche à l'aire de loisirs La Guillonnerie à Vic-sur-Gartempe. Concours de pêche de 10h à midi et de 14h à 16h. Animation pêche à la boulée dans les courants. Démonstration de pêche à la mouche. Inscription au concours sur place à 9h. Buvette et repas sur place. Inscription à le.chaboisseau.vicois@gmail.com. Un contact à retrouver sur notre site internet. Dimanche 7 juin de 10h à 18h, nature en fête organisée par la Ligue de protection des oiseaux à la réserve de Saint-Cyr. Jeux, ateliers et observations de la nature sont au programme, c'est gratuit. Et on prend un petit peu d'avance pour vous parler des événements de la semaine prochaine. Jeudi 11 juin à 18h30, réunion d'information et d'organisation du Téléthon Châtellerault à la salle Camille Paget. Jeudi 11 juin de 18h à 21h, soirée plein slam à la station, de 18h à 19h30, atelier d'écriture, puis scène slam de 20h à 21h, slameur et slameuse d'un soir, la scène de la station s'ouvre à toi. Samedi 13 juin, concert avec le chanteur Kenzo David, suivi d'une soirée karaoké à la salle des fêtes Thierry Sauvager à Marigny-Brisé, organisée par Solidarité Handicap Vienne. Entrée 5€, réservation conseillée au 06 80 53 08 90. Samedi 13 juin, soirée disco, musique 100% années 80 au relais de l'Aiguillon à Châtellerault. Un menu terroir Poitevin à 30€ comprenant entrée, plat, dessert et prévu pour l'occasion. Réservation vivement conseillée au 05 49 21 24 36. Dimanche 14 juin de 9h à 18h, marché de printemps, artisans, producteurs, créateurs à la salle des fêtes et centre-bourg de Marigny-Brisé. Organisé par Solidarité Handicap Vienne, restauration sur place. Et enfin, vous avez encore jusqu'au 22 juin pour découvrir les œuvres de l'association Contraste et Similitudes à l'Objetech Café de Châtellerault. Avant de se quitter, n'oubliez pas que cet agenda local est aussi le vôtre. Associations, collectivités, commerçants ou organisateurs d'événements, n'hésitez pas à nous faire parvenir vos rendez-vous à venir. Pour nous laisser le temps de les relayer au mieux, pensez simplement à nous contacter au moins 3 semaines à l'avance à l'adresse ozondefm@gmail.com. Comme toujours, la diffusion de vos événements sur nos ondes est entièrement gratuite. Ce soir, à 18h30, dans Osez le sport, Richard et son équipe reçoivent l'École nationale de cirque de Châtellerault. 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
2: Bonjour à tous et à toutes sur Ozondes FM. Il est l'heure de votre météo du lundi pour Châtellerault et sa région. Ce matin, attendez-vous à des nuages et des éclaircies avec des températures autour de 17 degrés. Dans l'après-midi, un ciel dégagé, les températures monteront jusqu'à 25 degrés. Ce soir, un temps nuageux, il fera environ 25 degrés. Les températures du jour varient entre 14 et 28 degrés. Très belle journée à tous, restez à l'écoute de Ozondes FM.

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2: Le 11 mai 1893, Henri Desgranges établit le record de l'heure. Desgranges, un nom célèbre dans l'univers de la petite reine. Tout de suite, son histoire. Restons dans le domaine du vélo et parlons d'Henri Desgranges. Lui, le cyclisme sur piste, il en connaît un rayon, sans mauvais jeu de mots. Mais c'est sur les routes de France que sa postérité va s'écrire. Desgranges pousse ses premiers cris à Paris le 31 janvier 1865. C'est à la fin du 19e siècle qu'il va se passionner pour la petite reine, sur la piste tout d'abord, où il tente et réussit même à battre quelques records, dont celui de l'heure. L'heure, une épreuve d'endurance. Et l'endurance, c'est son dada à Henri. Mais pas que, Desgranges se destine à devenir journaliste, en même temps de son activité de directeur de vélodrome. Le vélo dans la peau, véritablement. À l'aube des années 1900, il devient le directeur du quotidien sportif L'Autovélo, et c'est en 1903 que tout s'accélère pour Henri Desgranges. En compagnie de quelques collaborateurs, de son réseau et avec l'appui de son journal, il va être l'instigateur de ce qui deviendra la plus grande course cycliste du monde. Je parle là du Tour de France. Nous sommes là au début du mois de juillet 1903, lorsque la première grande boucle s'élance avec une soixantaine de participants prêts à avaler les 2400 km qui composent le parcours de cette édition originelle. Il chapeautera ainsi la course jusqu'au début du second conflit mondial en 1939. Henri Desgranges disparaît en 1940, mais encore aujourd'hui sa mémoire se retrouve tous les étés, car si on observe bien le maillot jaune durant le Tour de France, on peut apercevoir apparaître deux lettres sur ce maillot, un H et un D, tout bonnement les initiales d'Henri Desgranges.
3: Allez, on se donne rendez-vous demain pour d'autres histoires d'un jour avec Mémoire Sport.

0: Bonjour à tous, ça y est, nous sommes au mois de juin, une nouvelle semaine commence et l'agenda local est de retour pour vous aider à remplir vos journées de belles découvertes. Concerts, animations, rencontres, expositions ou activités de plein air, il y en aura pour tous les goûts. Alors ouvrez vos agendas, voici notre sélection de la semaine. La MJC de Nintré organise son grand show de danse au Palais des Congrès du Futuroscope le samedi 20 juin. Les préventes pour le spectacle Grand Départ s'effectuent en ligne ou au bureau d'accueil de la MJC sur rendez-vous jusqu'au 3 juin. Tarif 7€ pour les enfants de moins de 12 ans, 15€ pour les adultes. Contact MJC au 07 82 30 60 13. Ouverture des portes 19h et spectacle à 20h, buvette sur place. Mercredi 3 juin de 13h30 à 16h30, tu as entre 16 et 25 ans, le Centre AFPA de Châtellerault te propose de découvrir les dispositifs Déclic pour l'action et promo 16-18 pour t'aider à avancer dans ton projet. Un après-midi pour poser des questions, tester des idées et trouver ta voie. Mercredi 3 juin de 14h à 16h30, le collectif Médiacité Grand Châtellerault organise au Loft Cinéma un ciné-débat autour de l'entrepreneuriat et de la créativité. Un après-midi gratuit et ouvert à tous pour découvrir des parcours inspirants, des métiers, des formations et des initiatives destinées aux 12-25 ans, ainsi qu'aux familles et aux professionnels de l'accompagnement. Mercredi 3 juin de 18h à 20h, conférence au Centre des Archives de Châtellerault du service Histoire de la Défense. Découvrez l'histoire méconnue de la gendarmerie mobile. Inscription au 05 49 20 01 22, un contact par mail est possible à retrouver sur notre site internet. Jeudi 4 juin de 18h à 21h, vernissage Divagation bariolée à la station. Murmure visuel présente une galerie de petites créatures colorées quelque part entre monstres imaginaires et compagnons d'enfance. Réalisées à la bombe et au pochoir, ces figures spontanées et expressives envahissent l'espace avec humour, douceur et énergie. Sans message compliqué ni lecture imposée, cette exposition invite simplement à se laisser surprendre, sourire et retrouver un regard léger sur l'imaginaire. Le vernissage sera ambiancé par SOS On Fire et son DJ set 100% vinyle. Plus d'informations sur le site de la station, lastation-asso.fr. Jeudi 4 juin de 17h à 20h, soirée job dating par l'agence d'intérim Artus à la salle VIP du Levrette Café. Tout profil, tout secteur, pensez à votre CV. Jeudi 4 juin à 20h30, diffusion du concert de Santa au cinéma Le Loft. Santa au cinéma, c'est ce jeudi 4 juin à 20h30, tarif 15€, réservation en ligne sur le site du Loft Cinéma. Du jeudi 4 au vendredi 12 juin 2026, le festival Jazzelro revient pour sa 33e édition. Comme chaque année, retrouvez tout le programme sur le site de Jazzelro. Le traditionnel concert gratuit du samedi 6 juin aura lieu cette année encore au complexe culturel de Langelarde et accueillera le groupe Cuba Doré. Cuba Doré, dans le cadre du festival Jazzelerault, c'est ce samedi 6 juin à la salle de Langelarde et c'est gratuit. Vendredi 5 juin de 18h à 23h30, marché des producteurs à Nintré, organisé par le groupe Mathildica. Vendredi 5 juin, à partir de 19h, salle polyvalente des Renardières, conférence gratuite organisée par la MJC Horizon Sud et la Fédération Sportive UFO-LEP. Les écrans au quotidien, contenu choquant. Inscription auprès de l'accueil de la MJC Horizon Sud au 05 49 21 05 32. Vendredi 5 juin de 19h à 22h30, soirée mexicaine organisée gratuitement par la MJC Horizon Sud à l'Objetech Café de Châtellerault. Renseignements et réservations au 07 80 19 16 00 ou au 05 86 30 50 41. Vendredi 5 juin à 20h, soirée feria accompagnée de la banda Brass Pict. La soirée feria, c'est ce vendredi 5 juin à 20h au VNB. Sortez vos plus belles tenues et vos foulards rouges. Vendredi 5 juin à 20h30 à la station, concert de NoFlip. NoFlip sera suivi en after show de DJ Until The Funky Selecta et son DJ set hip-hop festif. Toutes les infos et réservations sur le site de la station, lastation-asso.fr. Vendredi 5 juin de 21h à 22h dans le cadre du festival Jazz Ellerot, concert de Hawkwind's Quintet Blues Roots au complexe culturel de Langelard de Châtellerault. Originaire d'Irlande mais désormais installé en France, Kaz Hawkins incarne avec éclat la maîtrise et la polyvalence musicale. Inscription et réservation en ligne sur le site du festival Jazz Ellerot. Samedi 6 juin, à l'occasion de la fête de la radio, notre association installera un plateau radio place Émile Zola à Châtellerault pour un atelier découverte radio le matin et une émission spéciale en direct avec des invités et des acteurs du territoire l'après-midi. Une animation gratuite et ouverte à tous pour découvrir les coulisses de la radio et vivre l'expérience du direct. Rendez-vous dès 10h30, place Émile Zola. Samedi 6 juin, à partir de 14h, l'association Fierté Rurale organise une guinguette à Chenvel dans la cour de l'école, concours de pétanque à partir de 14h et le show drag avec Lady Cipline le soir. Samedi 6 juin de 17h à 22h, balade musicale et théâtrale à Senillé-Saint-Sauveur, organisée par les élèves du conservatoire. Les départs se feront de manière échelonnée entre 17h et 18h15, avec un point de départ situé à la mairie de Saint-Sauveur. Une petite randonnée d'environ 1h30 à 2h, accessible à tous, ponctuée de plusieurs pauses tout au long du parcours. Des pauses musicales proposées par les élèves du conservatoire et des pauses pour répondre à des questions sur le patrimoine. À l'issue de la balade, un pot convivial sera offert, avec la possibilité pour chacun de prolonger la soirée en pique-niquant. Inscription au 05 49 21 05 47 ou par mail à contact@tourisme-chatellerault.fr. Samedi 6 juin, à partir de 18h, dans les Prélons, derrière la salle des fêtes de Vaux-sur-Vienne, festival de musique et danse du monde. L'entrée est gratuite. Retrouvez Viliane pour une partie rumba flamenca, les Wananingua de Mayotte et les Vieux Crabes. Renseignements au 06 67 19 20 ou au 06 30 80 39 23, buvette et restauration sur place. Samedi 6 juin à 20h, concert Coolzik au Levrette Café de Châtellerault. Samedi 6 juin, à partir de 20h, soirée quiz au magasin Kizuna Manga. Formez votre duo, révisez vos classiques manga animés et venez tenter de repartir avec la victoire. Tarif 5€. Samedi 6 juin à 21h, concert de Red Skunk Family au bar de l'Espérance, organisé par Krusty Chanel Productions. La Red Skunk Family, c'est 5 musiciens passionnés de reggae. Laissez-vous emporter dans leur univers unique et propre à eux. Plus d'infos au 05 49 21 43 51 pour le bar de l'Espérance ou krustychanelproduction@gmail.com. Samedi 6 et dimanche 7 juin, le Châtellerault Tattoo Show s'installe au Chiou à Châtellerault à l'initiative de Flo et Faya Tattoo. Au programme, une cinquantaine de tatoueurs, artisans, concerts, concours de tatouage, animation food truck et espace familial avec la présence du tatoueur invité Nuskai. Entrée 8€, passe 2 jours 15€, gratuit pour les moins de 10 ans. Dimanche 7 juin, deux vide-greniers à noter au lac du Gros Caillou à Ingrande et rue Charlotte Perdrige à Châtellerault. Dimanche 7 juin, de 9h à 18h, fête de la pêche à l'aire de loisirs La Guillonnerie à Vic-sur-Gartempes. Concours de pêche de 10h à midi et de 14h à 16h. Animation pêche à la boulée dans les courants. Démonstration de pêche à la mouche. Inscription au concours sur place à 9h. Buvette et repas sur place. Inscription à le.chaboisseau.vicois@gmail.com. Un contact à retrouver sur notre site internet. Dimanche 7 juin de 10h à 18h, nature en fête organisée par la Ligue de protection des oiseaux à la réserve de Saint-Cyr. Jeux, ateliers et observations de la nature sont au programme, c'est gratuit. Et on prend un petit peu d'avance pour vous parler des événements de la semaine prochaine. Jeudi 11 juin à 18h30, réunion d'information et d'organisation du Téléthon Châtellerault à la salle Camille Paget. Jeudi 11 juin de 18h à 21h, soirée plein slam à la station, de 18h à 19h30, atelier d'écriture, puis scène slam de 20h à 21h, slameur et slameuse d'un soir, la scène de la station s'ouvre à toi. Samedi 13 juin, concert avec le chanteur Kenzo David, suivi d'une soirée karaoké à la salle des fêtes Thierry Sauvager à Marigny-Brisée, organisée par Solidarité Handicap Vienne. Entrée 5 euros, réservation conseillée au 06 80 53 08 90. Samedi 13 juin, soirée disco, musique 100% années 80 au relais de l'Aiguillon à Châtellerault. Un menu terroir Poitevin à 30 euros comprenant entrée, plat, dessert et prévu pour l'occasion. Réservation vivement conseillée au 05 49 21 24 36. Dimanche 14 juin de 9h à 18h, marché de printemps, artisans, producteurs, créateurs à la salle des fêtes et centre-bourg de Marigny-Brisée. Organisé par Solidarité Handicap Vienne, restauration sur place. Et enfin, vous avez encore jusqu'au 22 juin pour découvrir les œuvres de l'association Contrastes et Similitudes à l'Objetech Café de Châtellerault. Avant de se quitter, n'oubliez pas que cet agenda local est aussi le vôtre. Associations, collectivités, commerçants ou organisateurs d'événements, n'hésitez pas à nous faire parvenir vos rendez-vous à venir. Pour nous laisser le temps de les relayer au mieux, pensez simplement à nous contacter au moins 3 semaines à l'avance à l'adresse ozondefm@gmail.com. Comme toujours, la diffusion de vos événements sur nos ondes est entièrement gratuite. Ce soir, à 18h30, dans Osez le sport, Richard et son équipe reçoivent l'École nationale de cirque de Châtellerault. 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
1: Bonjour à tous sur Ozone FM. Voici votre aperçu météo de la semaine pour Châtellerault et sa région. Lundi, une brune légère, entre 17 et 28 degrés. Bonne semaine à tous et restez à l'écoute de Ozone FM.
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0: Bonjour à tous, ça y est, nous sommes au mois de juin, une nouvelle semaine commence et l'agenda local est de retour pour vous aider à remplir vos journées de belles découvertes. Concerts, animations, rencontres, expositions ou activités de plein air, il y en aura pour tous les goûts. Alors ouvrez vos agendas, voici notre sélection de la semaine. La MJC de Nintré organise son grand show de danse au Palais des Congrès du Futuroscope le samedi 20 juin. Les préventes pour le spectacle Grand Départ s'effectuent en ligne ou au bureau d'accueil de la MJC sur rendez-vous jusqu'au 3 juin. Tarif 7€ pour les enfants de moins de 12 ans, 15€ pour les adultes. Contact MJC au 07 82 30 60 13. Ouverture des portes 19h et spectacle à 20h. Buvette sur place. Mercredi 3 juin de 13h30 à 16h30, tu as entre 16 et 25 ans, le Centre AFPA de Châtellerault te propose de découvrir les dispositifs Déclic pour l'action et Promo 16-18 pour t'aider à avancer dans ton projet. Un après-midi pour poser des questions, tester des idées et trouver ta voie. Mercredi 3 juin de 14h à 16h30, le collectif Médiacité Grand Châtellerault organise au Loft Cinéma un ciné-débat autour de l'entrepreneuriat et de la créativité. Un après-midi gratuit et ouvert à tous pour découvrir des parcours inspirants, des métiers, des formations et des initiatives destinées aux 12-25 ans, ainsi qu'aux familles et aux professionnels de l'accompagnement. Mercredi 3 juin de 18h à 20h, conférence au Centre des Archives de Châtellerault du service Histoire de la Défense. Découvrez l'histoire méconnue de la gendarmerie mobile. Inscription au 05 49 20 01 22, un contact par mail est possible à retrouver sur notre site internet. Jeudi 4 juin de 18h à 21h, vernissage divagation bariolée à la station. Murmure visuel présente une galerie de petites créatures colorées, quelque part entre monstres imaginaires et compagnons d'enfance. Réalisées à la bombe et au pochoir, ces figures spontanées et expressives envahissent l'espace avec humour, douceur et énergie. Sans message compliqué ni lecture imposée, cette exposition invite simplement à se laisser surprendre, sourire et retrouver un regard léger sur l'imaginaire. Le vernissage sera ambiancé par SOS On Fire et son DJ set 100% vinyle. Plus d'informations sur le site de la station, lastation-asso.fr. Jeudi 4 juin de 17h à 20h, soirée job dating par l'agence d'intérim Artus à la salle VIP du Levrette Café. Tout profil, tout secteur, pensez à votre CV. Jeudi 4 juin à 20h30, diffusion du concert de Santa au cinéma Le Loft. Santa au cinéma, c'est ce jeudi 4 juin à 20h30, tarif 15€, réservation en ligne sur le site du Loft Cinéma. Du jeudi 4 au vendredi 12 juin 2026, le festival Jazzelro revient pour sa 33e édition. Comme chaque année, retrouvez tout le programme sur le site de Jazzelro. Le traditionnel concert gratuit du samedi 6 juin aura lieu cette année encore au complexe culturel de Langelarde et accueillera le groupe Cuba Doré. Cuba Doré, dans le cadre du festival Jazzelro, c'est ce samedi 6 juin à la salle de Langelarde et c'est gratuit. Vendredi 5 juin de 18h à 23h30, marché des producteurs à Nintré, organisé par le groupe Mathildica. Vendredi 5 juin, à partir de 19h, salle polyvalente des Renardières, conférence gratuite organisée par la MJC Horizon Sud et la Fédération Sportive UFO-LEP. Les écrans au quotidien, contenu choquant. Inscription auprès de l'accueil de la MJC Horizon Sud au 05 49 21 05 32. Vendredi 5 juin de 19h à 22h30, soirée mexicaine organisée gratuitement par la MJC Horizon Sud à l'Objet Tech Café de Châtellerault. Renseignements et réservations au 07 80 19 16 00 ou au 05 86 30 50 41. Vendredi 5 juin à 20h, soirée feria accompagnée de la banda Brass Pict. La soirée feria, c'est ce vendredi 5 juin à 20h au VNB. Sortez vos plus belles tenues et vos foulards rouges. Vendredi 5 juin à 20h30 à la station, concert de No Flip. No Flip sera suivi en after show de DJ Until The Funky Selecta et son DJ set hip-hop festif. Toutes les infos et réservations sur le site de la station, lastation-asso.fr. Vendredi 5 juin de 21h à 22h dans le cadre du festival Jazz Ellerot, concert de Hawkwind's Quintet Blues Roots au complexe culturel de l'Angelard de Châtellerault. Originaire d'Irlande mais désormais installé en France, Kaz Hawkins incarne avec éclat la maîtrise et la polyvalence musicale. Inscription et réservation en ligne sur le site du festival Jazz Ellerot. Samedi 6 juin, à l'occasion de la fête de la radio, notre association installera un plateau radio place Émile Zola à Châtellerault pour un atelier découverte radio le matin et une émission spéciale en direct avec des invités et des acteurs du territoire l'après-midi. Une animation gratuite et ouverte à tous pour découvrir les coulisses de la radio et vivre l'expérience du direct. Rendez-vous dès 10h30, place Émile Zola. Samedi 6 juin, à partir de 14h, l'association Fierté Rurale organise une guinguette à Chenvel dans la cour de l'école, concours de pétanque à partir de 14h et le show drag avec Lady Cipline le soir. Samedi 6 juin de 17h à 22h, balade musicale et théâtrale à Senillé-Saint-Sauveur, organisée par les élèves du conservatoire. Les départs se feront de manière échelonnée entre 17h et 18h15, avec un point de départ situé à la mairie de Saint-Sauveur. Une petite randonnée d'environ 1h30 à 2h, accessible à tous, ponctuée de plusieurs pauses tout au long du parcours. Des pauses musicales proposées par les élèves du conservatoire et des pauses pour répondre à des questions sur le patrimoine. À l'issue de la balade, un pot convivial sera offert, avec la possibilité pour chacun de prolonger la soirée en pique-niquant. Inscription au 05 49 21 05 47 ou par mail à contact@tourisme-chatellerault.fr. Samedi 6 juin, à partir de 18h, dans Les Prélons, derrière la salle des fêtes de Vaux-sur-Vienne, festival de musique et danse du monde. L'entrée est gratuite. Retrouvez Viliane pour une partie rumba flamenca. Les Wananingua de Mayotte et les Vieux Crabes. Renseignements au 06 67 19 20 ou au 06 30 80 39 23. Buvette et restauration sur place. Samedi 6 juin à 20h, concert Coolzik au Levrette Café de Châtellerault. Samedi 6 juin, à partir de 20h, soirée quiz au magasin Kizuna Manga. Formez votre duo, révisez vos classiques manga animés et venez tenter de repartir avec la victoire. Tarif 5€. Samedi 6 juin à 21h, concert de Red Skunk Family au bar de l'Espérance, organisé par Krusty Chanel Productions. La Red Skunk Family, c'est 5 musiciens passionnés de reggae. Laissez-vous emporter dans leur univers unique et propre à eux. Plus d'infos au 05 49 21 43 51 pour le bar de l'Espérance ou krustychanelproduction@gmail.com. Samedi 6 et dimanche 7 juin, le Châtellerault Tattoo Show s'installe au Chiou à Châtellerault à l'initiative de Flo et Faya Tattoo. Au programme, une cinquantaine de tatoueurs, artisans, concerts, concours de tatouage, animation food truck et espace familial avec la présence du tatoueur invité Nosky. Entrée 8€, passe 2 jours 15€, gratuit pour les moins de 10 ans. Dimanche 7 juin, deux vide-greniers à noter au lac du Gros Caillou à Ingrande et rue Charlotte Perdrige à Châtellerault. Dimanche 7 juin, de 9h à 18h, fête de la pêche à l'aire de loisirs La Guillonnerie à Vic-sur-Gartempe. Concours de pêche de 10h à midi et de 14h à 16h. Animation pêche à la boulée dans les courants. Démonstration de pêche à la mouche. Inscription au concours sur place à 9h. Buvette et repas sur place. Inscription à le.chaboisseau.vicois@gmail.com. Un contact à retrouver sur notre site internet. Dimanche 7 juin de 10h à 18h, Nature en fête organisée par la Ligue de protection des oiseaux à la réserve de Saint-Cyr. Jeux, ateliers et observations de la nature sont au programme, c'est gratuit. Et on prend un petit peu d'avance pour vous parler des événements de la semaine prochaine. Jeudi 11 juin à 18h30, réunion d'information et d'organisation du Téléthon Châtellerault à la salle Camille Paget. Jeudi 11 juin de 18h à 21h, soirée plein slam à la station, de 18h à 19h30, atelier d'écriture, puis scène slam de 20h à 21h, slameur et slameuse d'un soir, la scène de la station s'ouvre à toi. Samedi 13 juin, concert avec le chanteur Kenzo David, suivi d'une soirée karaoké à la salle des fêtes Thierry Sauvager à Marigny-Brisé, organisée par Solidarité Handicap Vienne. Entrée 5 euros, réservation conseillée au 06 80 53 08 90. Samedi 13 juin, soirée disco, musique 100% années 80 au relais de l'Aiguillon à Châtellerault. Un menu terroir poids de vin à 30 euros comprenant entrée, plat, dessert est prévu pour l'occasion. Réservation vivement conseillée au 05 49 21 24 36. Dimanche 14 juin de 9h à 18h, marché de printemps, artisans, producteurs, créateurs à la salle des fêtes et centre-bourg de Marigny-Brisé. Organisé par Solidarité Handicap Vienne, restauration sur place. Et enfin, vous avez encore jusqu'au 22 juin pour découvrir les œuvres de l'association Contraste et Similitudes à l'Objet Tech Café de Châtellerault. Avant de se quitter, n'oubliez pas que cet agenda local est aussi le vôtre. Associations, collectivités, commerçants ou organisateurs d'événements, n'hésitez pas à nous faire parvenir vos rendez-vous à venir. Pour nous laisser le temps de les relayer au mieux, pensez simplement à nous contacter au moins 3 semaines à l'avance à l'adresse ozondefm@gmail.com. Comme toujours, la diffusion de vos événements sur nos ondes est entièrement gratuite. Ce soir, à 18h30, dans Osez le sport, Richard et son équipe reçoivent l'École nationale de cirque de Châtellerault. 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

0: Bonjour à tous et à toutes sur Ozone FM. Il est l'heure de votre météo du lundi pour Châtellerault et sa région. Ce matin, attendez-vous à des nuages et des éclaircies avec des températures autour de 17 degrés. Dans l'après-midi, un ciel dégagé, les températures monteront jusqu'à 25 degrés. Ce soir, un temps nuageux, il fera environ 25 degrés. Les températures du jour varient entre 14 et 28 degrés. Très belle journée à tous, restez à l'écoute de Ozone FM.
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Ok, j'ai demandé à Scred de faire une instru simple, parce que je vais dire des trucs simples, parce que vous êtes trop cons. Ok, simple, basique.

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0: Bonjour à tous sur Ozone FM. Voici votre point météo de midi pour Châtellerault et sa région. Ce lundi après-midi, un ciel variable avec environ 24 degrés. Ce soir, un ciel couvert, il fera autour de 24 degrés. Et pour demain mardi matin, prévoyez des orages avec 15 degrés au réveil. Bon après-midi à tous. Tout de suite, Histoire d'un jour avec Guillaume Barré et restez avec nous sur Ozone FM.
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2: Le 11 mai 1893, Henri Desgranges établit le record de l'heure. Desgranges, un nom célèbre dans l'univers de la petite reine. Tout de suite, son histoire.
3: Restons dans le domaine du vélo et parlons d'Henri Desgranges. Lui, le cyclisme sur piste, il en connaît un rayon, sans mauvais jeu de mots. Mais c'est sur les routes de France que sa postérité va s'écrire. Desgranges pousse ses premiers cris à Paris le 31 janvier 1865. C'est à la fin du 19e siècle qu'il va se passionner pour la petite reine, sur la piste tout d'abord, où il tente et réussit même à battre quelques records, dont celui de l'heure. L'heure, une épreuve d'endurance. Et l'endurance, c'est son dada à Henri. Mais pas que, Desgranges se destine à devenir journaliste, en même temps de son activité de directeur de vélodrome. Le vélo dans la peau, véritablement. À l'aube des années 1900, il devient le directeur du quotidien sportif L'Autovélo, et c'est en 1903 que tout s'accélère pour Henri Desgranges. En compagnie de quelques collaborateurs, de son réseau et avec l'appui de son journal, il va être l'instigateur de ce qui deviendra la plus grande course cycliste du monde, je parle là du Tour de France. Nous sommes là au début du mois de juillet 1903, lorsque la première grande boucle s'élance avec une soixantaine de participants prêts à avaler les 2400 km qui composent le parcours de cette édition originelle. Il chapeautera ainsi la course jusqu'au début du second conflit mondial en 1939. Henri Desgranges disparaît en 1940, mais encore aujourd'hui sa mémoire se retrouve tous les étés, car si on observe bien le maillot jaune durant le Tour de France, on peut apercevoir apparaître deux lettres sur ce maillot, un H et un D, tout bonnement les initiales d'Henri Desgranges.
2: Allez, on se donne rendez-vous demain pour d'autres histoires d'un jour avec Mémoire Sport.

Bonjour à tous, ça y est, nous sommes au mois de juin, une nouvelle semaine commence et l'agenda local est de retour pour vous aider à remplir vos journées de belles découvertes. Concerts, animations, rencontres, expositions ou activités de plein air, il y en aura pour tous les goûts. Alors ouvrez vos agendas, voici notre sélection de la semaine. La MJC de Nintré organise son grand show de danse au Palais des Congrès du Futuroscope le samedi 20 juin. Les préventes pour le spectacle Grand Départ s'effectuent en ligne ou au bureau d'accueil de la MJC sur rendez-vous jusqu'au 3 juin. Tarif 7€ pour les enfants de moins de 12 ans, 15€ pour les adultes. Contact MJC au 07 82 30 60 13. Ouverture des portes 19h et spectacle à 20h, buvette sur place. Mercredi 3 juin de 13h30 à 16h30, tu as entre 16 et 25 ans, le Centre AFPA de Châtellerault te propose de découvrir les dispositifs Déclic pour l'action et Promo 16-18 pour t'aider à avancer dans ton projet. Un après-midi pour poser des questions, tester des idées et trouver ta voie. Mercredi 3 juin de 14h à 16h30, le collectif Médiacité Grand Châtellerault organise au Loft Cinéma un ciné-débat autour de l'entrepreneuriat et de la créativité. Un après-midi gratuit et ouvert à tous pour découvrir des parcours inspirants, des métiers, des formations et des initiatives destinées aux 12-25 ans, ainsi qu'aux familles et aux professionnels de l'accompagnement. Mercredi 3 juin de 18h à 20h, conférence au Centre des Archives de Châtellerault du service Histoire de la Défense. Découvrez l'histoire méconnue de la gendarmerie mobile. Inscription au 05 49 20 01 22, un contact par mail est possible à retrouver sur notre site internet. Jeudi 4 juin de 18h à 21h, vernissage Divagation bariolée à la station. Murmure visuel présente une galerie de petites créatures colorées, quelque part entre monstres imaginaires et compagnons d'enfance. Réalisées à la bombe et au pochoir, ces figures spontanées et expressives envahissent l'espace avec humour, douceur et énergie. Sans message compliqué ni lecture imposée, cette exposition invite

0: simplement à se laisser surprendre, sourire et retrouver un regard léger sur l'imaginaire. Le vernissage sera ambiancé par SOS On Fire et son DJ set 100% vinyle. Plus d'informations sur le site de la station, lastation-asso.fr. Jeudi 4 juin de 17h à 20h, soirée job dating par l'agence d'intérim Artus à la salle VIP du Levrette Café. Tout profil, tout secteur, pensez à votre CV. Jeudi à 4 juin à 20h30, diffusion du concert de Santa au cinéma Le Loft. Santa au cinéma, c'est ce jeudi, 4 juin à 20h30, tarif 15€, réservation en ligne sur le site du Loft Cinéma. Du jeudi 4 au vendredi 12 juin 2026, le festival Jazz Elro revient pour sa 33e édition. Comme chaque année, retrouvez tout le programme sur le site de Jazz Elro. Le traditionnel concert gratuit du samedi 6 juin aura lieu cette année encore au complexe culturel de Langelard et accueillera le groupe Cuba Doré. Cuba Doré, dans le cadre du festival Jazz Elro, c'est ce samedi 6 juin à la salle de Langelard et c'est gratuit. Vendredi 5 juin de 18h à 23h30, marché des producteurs à Nintrée, organisé par le groupe Mathildica. Vendredi 5 juin, à partir de 19h, salle polyvalente des Renardières, conférence gratuite organisée par la MJC Horizon Sud et la Fédération Sportive UFO-LEP. Les écrans au quotidien, contenu choquant. Inscription auprès de l'accueil de la MJC Horizon Sud au 05 49 21 05 32. Vendredi 5 juin de 19h à 22h30, soirée mexicaine organisée gratuitement par la MJC Horizon Sud à l'Objet Tech Café de Châtellerault. Renseignements et réservations au 07 80 19 16 00 ou au 05 86 30 50 41. Vendredi 5 juin à 20h, soirée feria accompagnée de la banda Brass Picte. La soirée feria, c'est ce vendredi 5 juin à 20h au VNB. Sortez vos plus belles tenues et vos foulards rouges. Vendredi 5 juin à 20h30 à la station, concert de No Flip. No Flip sera suivi en after show de DJ Until The Funky Selecta et son DJ set hip-hop festif. Toutes les infos et réservations sur le site de la station, lastation-asso.fr. Vendredi 5 juin de 21h à 22h dans le cadre du festival Jazz Elro, concert de Hawkwind's Quintet Blues Roots au complexe culturel de Langelard de Châtellerault. Originaire d'Irlande mais désormais installé en France, Kaz Hawkins incarne avec éclat la maîtrise et la polyvalence musicale. Inscription et réservation en ligne sur le site du festival Jazz Elro. Samedi 6 juin, à l'occasion de la fête de la radio, notre association installera un plateau radio place Émile Zola à Châtellerault pour un atelier découverte radio le matin et une émission spéciale en direct avec des invités et des acteurs du territoire l'après-midi. Une animation gratuite et ouverte à tous pour découvrir les coulisses de la radio et vivre l'expérience du direct. Rendez-vous dès 10h30, place Émile Zola. Samedi 6 juin, à partir de 14h, l'association Fierté Rurale organise une guinguette à Chenvel dans la cour de l'école. Concours de pétanque à partir de 14h et le show drag avec Lady Cipline le soir. Samedi 6 juin de 17h à 22h, balade musicale et théâtrale à Senillé-Saint-Sauveur, organisée par les élèves du conservatoire. Les départs se feront de manière échelonnée entre 17h et 18h15, avec un point de départ situé à la mairie de Saint-Sauveur. Une petite randonnée d'environ 1h30 à 2h, accessible à tous, ponctuée de plusieurs pauses tout au long du parcours. Des pauses musicales proposées par les élèves du conservatoire et des pauses pour répondre à des questions sur le patrimoine. À l'issue de la balade, un pot convivial sera offert offert avec la possibilité pour chacun de prolonger la soirée en pique-niquant. Inscription au 05 49 21 05 47 ou par mail à contact@tourisme-chatellerault.fr. Samedi 6 juin, à partir de 18h, dans les Prélons, derrière la salle des fêtes de Vaux-sur-Vienne, festival de musique et danse du monde. L'entrée est gratuite. Retrouvez Viliane pour une partie rumba flamenca, les Wananingua de Mayotte et les Vieux Crabes. Renseignements au 06 67 19 20 ou au 06 30 80 39 23. Buvette et restauration sur place. Samedi 6 juin à 20h, concert Coolzik au Levrette Café de Châtellerault. Samedi 6 juin à partir de 20h, soirée quiz au magasin Kizuna Manga. Formez votre duo, révisez vos classiques manga animés et venez tenter de repartir avec la victoire. Tarif 5€. Samedi 6 juin à 21h, concert de Red Skunk Family au bar de l'Espérance, organisé par Krusty Channel Productions. La Red Skunk Family, c'est 5 musiciens passionnés de reggae. Laissez-vous emporter dans leur univers unique et propre à eux. Plus d'infos au 05 49 21 43 51 pour le bar de l'Espérance ou crustychannelproduction@gmail.com. Samedi 6 et dimanche 7 juin, le Châtellerault Tattoo Show s'installe au Chiou à Châtellerault à l'initiative de Flo et Faya Tattoo. Au programme, une cinquantaine de tatoueurs, artisans, concerts, concours de tatouage, animation food truck et espace familial avec la présence du tatoueur invité Neuskay. Entrée 8€, passe de jour 15€, gratuit pour les moins de 10 ans. Dimanche 7 juin, deux vide-greniers à noter au lac du Gros Caillou à Ingrande et rue Charlotte Perdrige à Châtellerault. Dimanche 7 juin, de 9h à 18h, fête de la pêche à l'aire de loisirs La Guillonnerie à Vic-sur-Gartempe. Concours de pêche de 10h à midi et de 14h à 16h. Animation pêche à la boulée dans les courants. Démonstration de pêche à la mouche. Inscription au concours sur place à 9h. Buvette et repas sur place. Inscription à le.chaboisseau.vicois@gmail.com. Un contact à retrouver sur notre site internet. Dimanche 7 juin de 10h à 18h, nature en fête organisée par la Ligue de protection des oiseaux à la réserve de Saint-Cyr. Jeux, ateliers et observations de la nature sont au programme, c'est gratuit. Et on prend un petit peu d'avance pour vous parler des événements de la semaine prochaine. Jeudi 11 juin à 18h30, réunion d'information et d'organisation du Téléthon Châtellerault à la salle Camille Paget. Jeudi 11 juin de 18h à 21h, soirée plein slam à la station, de 18h à 19h30, atelier d'écriture, puis scène slam de 20h à 21h, slammeur et slameuse d'un soir, la scène de la station s'ouvre à toi. Samedi 13 juin, concert avec le chanteur Kenzo David, suivi d'une soirée karaoké à la salle des fêtes Thierry Sauvager à Marigny-Brisée, organisée par Solidarité Handicap Vienne. Entrée 5€, réservation conseillée au 06 80 53 08 90. Samedi 13 juin, soirée disco, musique 100% années 80 au relais de l'Aiguillon à Châtellerault. Un menu terroir Poitevin à 30€, comprenant entrée, plat, dessert est prévu pour l'occasion. Réservation vivement conseillée au 05 49 21 24 36. Dimanche 14 juin de 9h à 18h, marché de printemps, artisans, producteurs, créateurs à la salle des fêtes et centre-bourg de Marigny-Brisée, organisé par Solidarité Handicap Vienne, restauration sur place. Et enfin, vous avez encore jusqu'au 22 juin pour découvrir les œuvres de l'association Contrastes et Similitudes à l'Objet Tech Café de Châtellerault. Avant de se quitter, n'oubliez pas que cet agenda local est aussi le vôtre. Associations, collectivités, commerçants ou organisateurs d'événements, n'hésitez pas à nous faire parvenir vos rendez-vous à venir. Pour nous laisser le temps de les relayer au mieux, pensez simplement à nous contacter au moins 3 semaines à l'avance à l'adresse ozondefm@gmail.com. Comme toujours, la diffusion de vos événements sur nos ondes est entièrement gratuite. Ce soir, à 18h30, dans Osez le Sport, Richard et son équipe reçoivent l'École Nationale de Cirque de Châtellerault. 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
2: Bonjour à tous sur Osondes FM. Voici votre météo pour cet après-midi et la soirée pour Châtellerault et sa région. Cet après-midi, un ciel globalement dégagé, avec environ 25 degrés. En soirée, des nuages persistants, il fera autour de 25 degrés. Bon après-midi à tous, restez avec nous sur Osondes FM.

0: super, qu'est-ce que tu fais là? Bah écoute, j'ai vu que tu étais rentré un peu plus tôt, je t'ai fait une tarte aux myrtilles, je me suis dit pourquoi pas. Ok, bah viens, surtout enlève tes chaussures, hein. Moi je j'aime pas trop la poussière. Ouais, ouais, y'a pas de problème, par contre y'a pas mal de scratch, ça va, t'aimes pas trop, enfin le bruit ça dérange pas. Écoute, non, vas-y, essaye. Ok, c'est parfait, putain, t'as des gros pieds. Ouais, je sais, mais bon, c'est comme ça, c'est la vie. Ouais, j'avoue, c'est la vie. Bon, bah, tu rentres. Ok. Super.
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0: Bonjour à tous, ça y est, nous sommes au mois de juin, une nouvelle semaine commence et l'agenda local est de retour pour vous aider à remplir vos journées de belles découvertes. Concerts, animations, rencontres, expositions ou activités de plein air, il y en aura pour tous les goûts. Alors ouvrez vos agendas, voici notre sélection de la semaine. La MJC de Nintré organise son grand show de danse au Palais des Congrès du Futuroscope le samedi 20 juin. Les préventes pour le spectacle Grand Départ s'effectuent en ligne ou au bureau d'accueil de la MJC sur rendez-vous jusqu'au 3 juin. Tarif 7€ pour les enfants de moins de 12 ans, 15€ pour les adultes. Contact MJC au 07 82 30 60 13. Ouverture des portes 19h et spectacle à 20h, buvette sur place. Mercredi 3 juin de 13h30 à 16h30, tu as entre 16 et 25 ans, le Centre AFPA de Châtellerault te propose de découvrir les dispositifs Déclic pour l'action et promo 16-18 pour t'aider à avancer dans ton projet. Un après-midi pour poser des questions, tester des idées et trouver ta voie. Mercredi 3 juin de 14h à 16h30, le collectif Médiacité Grand Châtellerault organise au Loft Cinéma un ciné-débat autour de l'entrepreneuriat et de la créativité. Un après-midi gratuit et ouvert à tous pour découvrir des parcours inspirants, des métiers, des formations et des initiatives destinées aux 12-25 ans, ainsi qu'aux familles et aux professionnels de l'accompagnement. Mercredi 3 juin de 18h à 20h, conférence au Centre des Archives de Châtellerault du service Histoire de la Défense. Découvrez l'histoire méconnue de la gendarmerie mobile. Inscription au 05 49 20 01 22, un contact par mail est possible à retrouver sur notre site internet. Jeudi 4 juin de 18h à 21h, vernissage divagation bariolée à la station. Murmure visuel présente une galerie de petites créatures colorées, quelque part entre monstres imaginaires et compagnons d'enfance. Réalisées à la bombe et au pochoir, ces figures spontanées et expressives envahissent l'espace avec humour, douceur et énergie. Sans message compliqué ni lecture imposée, cette exposition invite simplement à se laisser surprendre, sourire et retrouver un regard léger sur l'imaginaire. Le vernissage sera ambiancé par SOS On Fire et son DJ set 100% vinyle. Plus d'informations sur le site de la station, lastation-asso.fr. Jeudi 4 juin de 17h à 20h, soirée job dating par l'agence d'intérim Artus à la salle VIP du Levrette Café. Tout profil, tout secteur, pensez à votre CV. Jeudi 4 juin à 20h30, diffusion du concert de Santa au cinéma Le Loft. Santa au cinéma, c'est ce jeudi 4 juin à 20h30, tarif 15€, réservation en ligne sur le site du Loft Cinéma. Du jeudi 4 au vendredi 12 juin 2026, le festival Jazzellerault revient pour sa 33e édition. Comme chaque année, retrouvez tout le programme sur le site de Jazzellerault. Le traditionnel concert gratuit du samedi 6 juin aura lieu cette année encore au complexe culturel de Langelarde et accueillera le groupe Cuba Doré. Cuba Doré, dans le cadre du festival Jazzellerault, c'est ce samedi 6 juin à la salle de Langelarde et c'est gratuit. Vendredi 5 juin de 18h à 23h30, marché des producteurs à Nintré, organisé par le groupe Mathildica. Vendredi 5 juin, à partir de 19h, salle polyvalente des Renardières, conférence gratuite organisée par la MJC Horizon Sud et la Fédération Sportive UFO-LEP. Les écrans au quotidien, contenu choquant. Inscription auprès de l'accueil de la MJC Horizon Sud au 05 49 21 05 32. Vendredi 5 juin de 19h à 22h30, soirée mexicaine organisée gratuitement par la MJC Horizon Sud à l'Objet Tech Café de Châtellerault. Renseignements et réservations au 07 80 19 16 00 ou au 05 86 30 50 41. Vendredi 5 juin à 20h, soirée feria accompagnée de la banda Brass Pict. La soirée feria, c'est ce vendredi 5 juin à 20h au VNB. Sortez vos plus belles tenues et vos foulards rouges. Vendredi 5 juin à 20h30 à la station, concert de No Flip. No Flip sera suivi en after show de DJ Until The Funky Selecta et son DJ set hip-hop festif. Toutes les infos et réservations sur le site de la station, lastation-asso.fr. Vendredi 5 juin de 21h à 22h dans le cadre du festival Jazz Elrow, concert de Hawkwind's Quintet Blues Roots au complexe culturel de Langelard de Châtellerault. Originaire d'Irlande mais désormais installé en France, Kaz Hawkins incarne avec éclat la maîtrise et la polyvalence musicale. Inscription et réservation en ligne sur le site du festival Jazz Elrow. Samedi 6 juin, à l'occasion de la fête de la radio, notre association installera un plateau radio place Émile Zola à Châtellerault pour un atelier découverte radio le matin et une émission spéciale en direct avec des invités et des acteurs du territoire l'après-midi. Une animation gratuite et ouverte à tous pour découvrir les coulisses de la radio et vivre l'expérience du direct. Rendez-vous dès 10h30, place Émile Zola. Samedi 6 juin, à partir de 14h, l'association Fierté Rurale organise une guinguette à Chenvel dans la cour de l'école, concours de pétanque à partir de 14h et le show drag avec Lady Cipline le soir. Samedi 6 juin de 17h à 22h, balade musicale et théâtrale à Senillé-Saint-Sauveur, organisée par les élèves du conservatoire. Les départs se feront de manière échelonnée entre 17h et 18h15, avec un point de départ situé à la mairie de Saint-Sauveur. Une petite randonnée d'environ 1h30 à 2h, accessible à tous, ponctuée de plusieurs pauses tout au long du parcours. Des pauses musicales proposées par les élèves du conservatoire et des pauses pour répondre à des questions sur le patrimoine. À l'issue de la balade, un pot convivial sera offert avec la possibilité pour chacun de prolonger la soirée en pique-niquant. Inscription au 05 49 21 05 47 ou par mail à contact@tourisme-chatellerault.fr. Samedi 6 juin, à partir de 18h, dans Les Prélons, derrière la salle des fêtes de Vaux-sur-Vienne, festival de musique et danse du monde. L'entrée est gratuite. Retrouvez Viliane pour une partie rumba flamenca. Les Wananingua de Mayotte et les Vieux Crabes. Renseignements au 06 67 19 20 ou au 06 30 80 39 23. Buvette et restauration sur place. Samedi 6 juin à 20h, concert Coolzik au Levrette Café de Châtellerault. Samedi 6 juin, à partir de 20h, soirée quiz au magasin Kizuna Manga. Formez votre duo, révisez vos classiques manga animés et venez tenter de repartir avec la victoire. Tarif 5€. Samedi 6 juin à 21h, concert de Red Skunk Family au bar de l'Espérance, organisé par Krusty Chanel Productions. La Red Skunk Family, c'est 5 musiciens passionnés de reggae. Laissez-vous emporter dans leur univers unique et propre à eux. Plus d'infos au 05 49 21 43 51 pour le bar de l'Espérance ou crustychannelproduction@gmail.com. Samedi 6 et dimanche 7 juin, le Châtellerault Tattoo Show s'installe au Chiou à Châtellerault à l'initiative de Flo et Faya Tattoo. Au programme, une cinquantaine de tatoueurs, artisans, concerts, concours de tatouage, animation food truck et espace familial avec la présence du tatoueur invité Nuskai. Entrée 8€, passe 2 jours 15€, gratuit pour les moins de 10 ans. Dimanche 7 juin, deux vide-greniers à noter au lac du Gros Caillou à Ingrande et rue Charlotte Perdrige à Châtellerault. Dimanche 7 juin, de 9h à 18h, fête de la pêche à l'aire de loisirs La Guillonnerie à Vic-sur-Gartempe. Concours de pêche de 10h à midi et de 14h à 16h. Animation pêche à la boulée dans les courants. Démonstration de pêche à la mouche. Inscription au concours sur place à 9h. Buvette et repas sur place. Inscription à le.chaboisseau.vicois@gmail.com. Un contact à retrouver sur notre site internet. Dimanche 7 juin de 10h à 18h, nature en fête organisée par la Ligue de protection des oiseaux à la réserve de Saint-Cyr. Jeux, ateliers et observations de la nature sont au programme, c'est gratuit. Et on prend un petit peu d'avance pour vous parler des événements de la semaine prochaine. Jeudi 11 juin à 18h30, réunion d'information et d'organisation du Téléthon Châtellerault à la salle Camille Paget. Jeudi 11 juin de 18h à 21h, soirée plein slam à la station, de 18h à 19h30, atelier d'écriture, puis scène slam de 20h à 21h, slammeur et slameuse d'un soir, la scène de la station s'ouvre à toi. Samedi 13 juin, concert avec le chanteur Kenzo David, suivi d'une soirée karaoké à la salle des fêtes Thierry Sauvager à Marigny-Brisé, organisée par Solidarité Handicap Vienne. Entrée 5 euros, réservation conseillée au 06 80 53 08 90. Samedi 13 juin, soirée disco, musique 100% années 80 au relais de l'Aiguillon à Châtellerault. Un menu terroir poids de vin à 30 euros comprenant entrée, plat, dessert est prévu pour l'occasion. Réservation vivement conseillée au 05 49 21 24 36. Dimanche 14 juin de 9h à 18h, marché de printemps, artisans, producteurs, créateurs à la salle des fêtes et centre-bourg de Marigny-Brisé, organisé par Solidarité Handicap Vienne, restauration sur place. Et enfin, vous avez encore jusqu'au 22 juin pour découvrir les œuvres de l'association Contraste et Similitudes à l'Objetech Café de Châtellerault. Avant de se quitter, n'oubliez pas que cet agenda local est aussi le vôtre. Associations, collectivités, commerçants ou organisateurs d'événements, n'hésitez pas à nous faire parvenir vos rendez-vous à venir. Pour nous laisser le temps de les relayer au mieux, pensez simplement à nous contacter au moins 3 semaines à l'avance à l'adresse ozondefm@gmail.com. Comme toujours, la diffusion de vos événements sur nos ondes est entièrement gratuite. Ce soir, à 18h30, dans Osez le sport, Richard et son équipe reçoivent l'École nationale de cirque de Châtellerault. 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
2: Bonjour à tous sur Ozondes FM. Voici votre météo pour cet après-midi et la soirée pour Châtellerault et sa région. Cet après-midi, un ciel globalement dégagé, avec environ 25 degrés. En soirée, des nuages persistants, il fera autour de 25 degrés. Bon après-midi à tous, restez avec nous sur Ozondes FM.
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2: Bonjour à tous, ça y est, nous sommes au mois de juin, une nouvelle semaine commence et l'agenda local est de retour pour vous aider à remplir vos journées de belles découvertes. Concerts, animations, rencontres, expositions ou activités de plein air, il y en aura pour tous les goûts. Alors ouvrez vos agendas, voici notre sélection de la semaine. La MJC de Nintré organise son grand show de danse au Palais des Congrès du Futuroscope le samedi 20 juin. Les préventes pour le spectacle Grand Départ s'effectuent en ligne ou au bureau d'accueil de la MJC sur rendez-vous jusqu'au 3 juin. Tarif 7€ pour les enfants de moins de 12 ans, 15€ pour les adultes. Contact MJC au 07 82 30 60 13. Ouverture des portes 19h et spectacle à 20h, buvette sur place. Mercredi 3 juin de 13h30 à 16h30, tu as entre 16 et 25 ans, le Centre AFPA de Châtellerault te propose de découvrir les dispositifs Déclic pour l'action et promo 16-18 pour t'aider à avancer dans ton projet. Un après-midi pour poser des questions, tester des idées et trouver ta voie. Mercredi 3 juin de 14h à 16h30, le collectif Médiacité Grand Châtellerault organise au Loft Cinéma un ciné-débat autour de l'entrepreneuriat et de la créativité. Un après-midi gratuit et ouvert à tous pour découvrir des parcours inspirants, des métiers, des formations et des initiatives destinées aux 12-25 ans, ainsi qu'aux familles et aux professionnels de l'accompagnement. Mercredi 3 juin de 18h à 20h, conférence au Centre des Archives de Châtellerault du service Histoire de la Défense. Découvrez l'histoire méconnue de la gendarmerie mobile. Inscription au 05 49 20 01 22, un contact par mail est possible à retrouver sur notre site internet. Jeudi 4 juin de 18h à 21h, vernissage divagation bariolée à la station. Murmure visuel présente une galerie de petites créatures colorées quelque part entre monstres imaginaires et compagnons d'enfance. Réalisées à la bombe et au pochoir, ces figures spontanées et expressives envahissent l'espace avec humour, douceur et énergie. Sans message compliqué ni lecture imposée, cette exposition invite simplement à se laisser surprendre, sourire et retrouver un regard léger sur l'imaginaire. Le vernissage sera ambiancé par SOS On Fire et son DJ set 100% vinyle. Plus d'informations sur le site de la station, lastation-asso.fr. Jeudi 4 juin de 17h à 20h, soirée job dating par l'agence d'intérim Artus à la salle VIP du Levrette Café. Tout profil, tout secteur, pensez à votre CV. Jeudi 4 juin à 20h30, diffusion du concert de Santa au cinéma Le Loft. Santa au cinéma, c'est ce jeudi 4 juin à 20h30, tarif 15€, réservation en ligne sur le site du Loft Cinéma. Du jeudi 4 au vendredi 12 juin 2026, le festival Jazzelro revient pour sa

0: 33e édition. Comme chaque année, retrouvez tout le programme sur le site de Jazz El Rouhou. Le traditionnel concert gratuit du samedi 6 juin aura lieu cette année encore au complexe culturel de Langelard et accueillera le groupe Cuba Doré. Cuba Doré, dans le cadre du festival Jazz El Rouhou, c'est ce samedi 6 juin à la salle de Langelard et c'est gratuit. Vendredi 5 juin de 18h à 23h30, marché des producteurs à Nintrée, organisé par le groupe Mathildica. Vendredi 5 juin, à partir de 19h, salle polyvalente des Renardières, conférence gratuite organisée par la MJC Horizon Sud et la Fédération Sportive UFO-LEP. Les écrans au quotidien, contenu choquant. Inscription auprès de l'accueil de la MJC Horizon Sud au 05 49 21 05 32. Vendredi 5 juin de 19h à 22h30, soirée mexicaine organisée gratuitement par la MJC Horizon Sud à l'Objetech Café de Châtellerault. Renseignements et réservations au 07 80 19 16 00 ou au 05 86 30 50 41. Vendredi 5 juin à 20h, soirée feria accompagnée de la banda Brass Pict. La soirée feria, c'est ce vendredi 5 juin à 20h au VNB. Sortez vos plus belles tenues et vos foulards rouges. Vendredi 5 juin à 20h30 à la station, concert de NoFlip. NoFlip sera suivi en after show de DJ Until The Funky Selecta et son DJ set hip-hop festif. Toutes les infos et réservations sur le site de la station, lastation-asso.fr. Vendredi 5 juin de 21h à 22h dans le cadre du festival Jazz El Rouhou, concert de Hawkwind's Quintet Blues Roots au complexe culturel de Langelard de Châtellerault. Originaire d'Irlande mais désormais installé en France, Kaz Hawkins incarne avec éclat la maîtrise et la polyvalence musicale. Inscription et réservation en ligne sur le site du festival Jazz El Rouhou. Samedi 6 juin, à l'occasion de la fête de la radio, notre association installera un plateau radio place Émile Zola à Châtellerault pour un atelier découverte radio le matin et une émission spéciale en direct avec des invités et des acteurs du territoire l'après-midi. Une animation gratuite et ouverte à tous pour découvrir les coulisses de la radio et vivre l'expérience du direct. Rendez-vous dès 10h30, place Émile Zola. Samedi 6 juin, à partir de 14h, l'association Fierté Rurale organise une guinguette à Chenvel dans la cour de l'école, concours de pétanque à partir de 14h et le show drag avec Lady Cipline le soir. Samedi 6 juin de 17h à 22h, balade musicale et théâtrale à Senillé-Saint-Sauveur, organisée par les élèves du conservatoire. Les départs se feront de manière échelonnée entre 17h et 18h15, avec un point de départ situé à la mairie de Saint-Sauveur. Une petite randonnée d'environ 1h30 à 2h, accessible à tous, ponctuée de plusieurs pauses tout au long du parcours. Des pauses musicales proposées par les élèves du conservatoire et des pauses pour répondre à des questions sur le patrimoine. À l'issue de la balade, un pot convivial sera offert avec la possibilité pour chacun de prolonger la soirée en pique-niquant. Inscription au 05 49 21 05 47 ou par mail à contact@tourisme-chatellerault.fr. Samedi 6 juin, à partir de 18h, dans les Prélons, derrière la salle des fêtes de Vaux-sur-Vienne, festival de musique et danse du monde. L'entrée est gratuite. Retrouvez Viliane pour une partie rumba flamenca. Les Wananingua de Mayotte et les Vieux Crabes. Renseignements au 06 67 19 20 ou au 06 30 80 39 23, buvette et restauration sur place. Samedi 6 juin à 20h, concert Coolzik au Levrette Café de Châtellerault. Samedi 6 juin, à partir de 20h, soirée quiz au magasin Kizuna Manga. Formez votre duo, révisez vos classiques manga animés et venez tenter de repartir avec la victoire. Tarif 5€. Samedi 6 juin à 21h, concert de Red Skunk Family au bar de l'Espérance, organisé par Krusty Chanel Productions. La Red Skunk Family, c'est 5 musiciens passionnés de reggae. Laissez-vous emporter dans leur univers unique et propre à eux. Plus d'infos au 05 49 21 43 51 pour le bar de l'Espérance ou krustychanelproduction@gmail.com. Samedi 6 et dimanche 7 juin, le Châtellerault Tattoo Show s'installe au Chiou à Châtellerault à l'initiative de Flo et Faya Tattoo. Au programme, une cinquantaine de tatoueurs, artisans, concerts, concours de tatouage, animation food truck et espace familial avec la présence du tatoueur invité Nuskai. Entrée 8€, passe 2 jours 15€, gratuit pour les moins de 10 ans. Dimanche 7 juin, deux vide-greniers à noter au lac du Gros Caillou à Ingrande et rue Charlotte Perdrige à Châtellerault. Dimanche 7 juin, de 9h à 18h, fête de la pêche à l'aire de loisirs La Guillonnerie à Vic-sur-Gartempe. Concours de pêche de 10h à midi et de 14h à 16h. Animation pêche à la boulée dans les courants. Démonstration de pêche à la mouche. Inscription au concours sur place à 9h. Buvette et repas sur place. Inscription à le.chaboisseau.vicois@gmail.com. Un contact à retrouver sur notre site internet. Dimanche 7 juin de 10h à 18h, nature en fête organisée par la Ligue de protection des oiseaux à la réserve de Saint-Cyr. Jeux, ateliers et observations de la nature sont au programme, c'est gratuit. Et on prend un petit peu d'avance pour vous parler des événements de la semaine prochaine. Jeudi 11 juin à 18h30, réunion d'information et d'organisation du Téléthon Châtellerault à la salle Camille Paget. Jeudi 11 juin de 18h à 21h, soirée plein slam à la station, de 18h à 19h30, atelier d'écriture, puis scène slam de 20h à 21h, slameur et slameuse d'un soir, la scène de la station s'ouvre à toi. Samedi 13 juin, concert avec le chanteur Kenzo David, suivi d'une soirée karaoké à la salle des fêtes Thierry Sauvager à Marigny-Brisée, organisée par Solidarité Handicap Vienne. Entrée 5€, réservation conseillée au 06 80 53 08 90. Samedi 13 juin, soirée disco, musique 100% années 80 au relais de l'Aiguillon à Châtellerault. Un menu terroir Poitevin à 30€ comprenant entrée, plat, dessert est prévu pour l'occasion. Réservation vivement conseillée au 05 49 21 24 36. Dimanche 14 juin de 9h à 18h, marché de printemps, artisans, producteurs, créateurs à la salle des fêtes et centre-bourg de Marigny-Brisée, organisé par Solidarité Handicap Vienne, restauration sur place. Et enfin, vous avez encore jusqu'au 22 juin pour découvrir les œuvres de l'association Contraste et Similitudes à l'Objet Tech Café de Châtellerault. Avant de se quitter, n'oubliez pas que cet agenda local est aussi le vôtre. Associations, collectivités, commerçants ou organisateurs d'événements, n'hésitez pas à nous faire parvenir vos rendez-vous à venir. Pour nous laisser le temps de les relayer au mieux, pensez simplement à nous contacter au moins 3 semaines à l'avance à l'adresse ozondefm@gmail.com. Comme toujours, la diffusion de vos événements sur nos ondes est entièrement gratuite. Ce soir, à 18h30, dans Osez le Sport, Richard et son équipe reçoivent l'École Nationale de Cirque de Châtellerault. 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

0: Messieurs, dames, bonsoir à toutes et à tous. Vous êtes toujours sur Ose Onde FM 99.7 et c'est l'émission qui commence Osez le sport. Oui, Paris a gagné sa deuxième Champions League, mais non, le jingle de l'émission ne changera pas. Ça sera toujours Vandalen. Émission spéciale ce soir car nous recevons deux invités et ça fait longtemps qu'on voulait les avoir et on les a ce soir. L'École nationale de cirque de Châtellerault avec Tisha qui est élève en CPES. Donc on expliquera après ce que c'est. Ça va, Tisha?
1: Ça va, et toi?
0: Bah moi, ça va. Moi, j'ai l'habitude du micro. Toi, c'est la première fois?
1: Oui.
0: Bah tu vois, ta voix passe très très bien. Et on a la professeure Maroussia. Ça va, madame la professeure?
2: Oui, bonsoir. Tout va bien.
0: Eh bah, impeccable. Émission un peu spéciale, car Isabelle, retenue par des obligations professionnelles, ne pourra pas être là. Alessandro prépare son bac, ne peut pas être là, mais il est remplacé par...

0: réduit trop souvent à quelques clichés, celui du cirque. Quand on évoque le cirque, certains imaginent immédiatement un nez rouge, quelques gags ou des numéros spectaculaires sous un chapiteau. Pourtant, le cirque est bien plus que cela. Faire du cirque n'est pas simplement faire le clown. Et d'ailleurs, même l'art clownesque est une discipline d'une immense exigence. Le cirque est un art du corps, de la précision, du dépassement et surtout, profondément, un art collectif. Car derrière la magie du spectacle se cache une réalité faite de travail, de discipline et d'abnégation. Des heures d'entraînement pour maîtriser un geste, apprivoiser le vide, faire confiance à son partenaire, repousser ses limites tout en respectant celles des autres. Le cirque enseigne des valeurs qui résonnent fortement avec le sport. La coopération d'abord. D'un porté acrobatique dans une pyramide humaine ou dans un numéro aérien, la confiance n'est pas une option, elle est une nécessité. On avance ensemble, on chute parfois ensemble, mais surtout on réussit ensemble. L'abnégation ensuite, parce qu'avant la grâce d'un mouvement, il y a les répétitions, les échecs, les efforts invisibles. Il faut accepter de recommencer encore et encore, jusqu'à transformer la difficulté en poésie. Et puis il y a cette beauté unique du spectacle vivant, cette capacité du cirque à émerveiller les petits comme les grands, à suspendre le temps, à faire naître l'émotion, le rire, parfois même le silence admiratif devant une performance qui semble défier les lois du possible. Le cirque est un langage universel, il raconte des histoires sans toujours avoir besoin des mots, il unit les générations et rappelle qu'au-delà de la performance, il existe quelque chose de profondément humain, le partage. Ce soir, nous avons donc le plaisir d'accueillir l'École nationale de cirque de Châtellerault pour découvrir les coulisses de cet art exigeant, passionnant et parfois méconnu. Alors installez-vous confortablement sur le 99.7. Ce soir, Osez le sport vous invite à entrer en piste. J'ai bien résumé, mesdames ?
1: Oui, oui.
2: C'était parfait.
0: Ah, c'est gentil. Eh bien justement, on va détailler tout ce qu'est le cirque. Parce que ce n'est pas qu'un nez rouge, comme je l'ai dit, et ce n'est pas que le clown. Donc toi, tu es élève en CPES, c'est ça ? Tu
1: m'as dit ? C'est ça.
0: Et du coup, c'est élève, c'est pour faire un bac cirque, c'est pour faire... C'est quoi le CPES ?
2: Les CPES, du coup, c'est des études qu'on a après le bac. Et c'est une classe préparatoire aux écoles supérieures.
0: Mais donc, dans le domaine du cirque, du
2: toujours dans le domaine du cirque. En fait, il existe plusieurs écoles supérieures en France de cirque. Et du coup, pour pouvoir accéder à ces écoles, le chemin le plus courant, c'est pas le seul chemin qu'il peut y avoir, mais le plus courant, c'est de passer par une école préparatoire.
0: Et donc Châtellerault est une école préparatoire, si j'ai bien compris.
2: Châtellerault est à la fois une école pour le bac spécialité art du cirque et une école qui a une classe préparatoire, exactement.
0: D'accord.
1: Et de loisirs.
0: Et de loisirs, j'allais venir aussi. Les arts du cirque, donc, comme on l'a dit, c'est pas que clown, c'est pas que ce qu'on voit à la télé. Il y a plein de choses. Toi, ta spécialité, ton
2: Moi,
0: art.
2: Je fais du fil de fer, à ne pas confondre avec le funambulisme. En gros, j'ai un fil, mais il n'est pas à je sais pas combien de mètres de hauteur. Le mien est juste à 1 mètre de hauteur. Ouais. Et dessus, je fais des figures... Donc je tourne, je cours, je marche.
0: C'est un peu comme en gymnastique la poutre, mais toi sur un fil quoi.
2: En gros, et mes figures vont être beaucoup moins clean et avec des jambes tendues, des pointes. Moi ça va être un peu plus dans le corps et dans le rebond. C'est ça la particularité aussi du fil par rapport à la poutre. Là où la poutre c'est juste une poutre
0: très
2: en
0: raide.
2: Bois.
0: Toi t'as une souplesse c'est ça ?
2: Là il y a une souplesse et il y a vraiment un jeu avec le rebond qui va me pousser. Et
0: tu fais des figures, des grosses figures et tout ça là-dessus ?
2: Moi, je ne fais pas des grosses figures, mais au fil, c'est compliqué de faire des grosses figures. Je pense que les plus grosses figures qu'on peut trouver sur le fil, en tout cas connues, c'est les saltos arrière et les flips arrière.
0: Sur un fil, je rappelle.
2: Mais ça, c'est des niveaux un peu plus. C'était beaucoup des figures qu'on faisait avant, donc dans un fil un peu plus académique, un peu plus carré, un peu plus dit Montréal. Et moi, je fais du fil, enfin, je fais plus des figures... Donc je fais de la danse sur mon fil, je fais beaucoup plus des figures, donc ça va être des tours, des sauts.
0: Ouais, plus de la grâce en fait, des choses comme ça.
2: Ouais, avec les jambes, les bras.
0: Et la question qui m'intéresse, moi, c'est pourquoi tu as choisi cet art-là ? Ah, t'as essayé plein de choses avant, tu dis c'est celui-là que je veux faire ou dès le départ c'est
2: ça ? Ça a été compliqué. En fait, avant de venir à Châtellerault, j'ai fait une autre prépa, donc le plus petit cirque du monde à Bagneux. Et avant de faire cette prépa, j'ai fait aussi un lycée spécialité art du cirque dans une autre ville. Du coup, j'ai fait celui de Châlons-en-Champagne, le lycée Pierre Bayen, donc la spécialité art du cirque là-bas. Et avant, je faisais de l'école amateur avec ma maman. À l'école amateur avec ma maman, il y avait un petit fil, un fil d'Ariane. Donc c'est un fil autonome.

0: C'est un fil qui va être relié uniquement par lui-même, ce qui fait qu'il n'y a pas de rebond sur ce fil.
1: D'accord.
0: Donc, c'est des fils souvent qu'on voit dans les écoles loisirs ou dans les petits chapiteaux où les enfants font dessus. Et du coup, j'ai commencé par ça. Et ensuite, quand j'ai été au lycée Pierre Bayen, j'ai découvert le fil relié au sol. Donc, c'est le fil là où il y a un rebond et il y a un tire-fort, ce qui permet vraiment ce rebond, cette souplesse. Et j'ai découvert le fil à ce moment-là. Et à la base, moi, j'étais rentrée au lycée en jongleuse. Donc, je faisais des massues, mais j'avais un peu pris cette spécialité parce que je ne savais pas quoi faire.
1: D'accord.
0: Et du coup, je suis allée vers le fil. C'était un peu par dépit au début parce que je ne pouvais pas faire d'autres spécialités. Je n'avais pas forcément la corporalité, le corps et la mentalité pour faire d'autres spécialités. Du coup, je me suis un peu rabattue vers le fil. Et au final, en fait, plus j'en faisais, plus je me suis rendu compte que j'aimais vraiment ça et que c'était une spécialité qui me correspondait vraiment.
1: Est-ce qu'on peut cumuler ? Est-ce que tu peux, vu que tu as commencé avec la massue à jongler, est-ce que tu pourrais jongler sur ton fil ?
0: Je peux jongler sur mon fil, techniquement, mais c'est très compliqué parce que sur mon fil, j'ai énormément besoin de mes bras pour m'équilibrer. Et donc, ça fait que je perds ce moyen d'équilibre. Donc, il faut que je m'équilibre avec la jambe. Et il faut aussi perdre le regard. Quand je suis sur le fil, je regarde le bout de ma plateforme et je n'arrive pas encore bien à lever le regard ou à regarder à droite et à gauche. Alors que quand je fais du jonglage, je suis obligée de lever les yeux pour voir ce qui se passe avec mes massues.
1: Ouais, donc ce serait une mécanique qui serait vraiment...
0: Pour moi, à mon niveau actuel, oui. Dans le futur, je pense que si je m'entraîne, je peux le faire. Mais là, actuellement...
1: Justement, tu veux aller jusqu'où dans le futur? Si tu fais cette école-là, c'est pour en faire ton métier alors?
0: J'aimerais en faire mon métier. Et c'est que là, cette année était un peu spéciale parce qu'on est 2 ans du coup à l'école préparatoire. C'est 2 ans. La première année, c'est une année assez chill, là où juste on travaille quand même. Et la deuxième année, ça va être une année de sélection. Donc pour rentrer dans une école supérieure, il faut passer des sélections, même pour rentrer dans une école préparatoire. Et c'est des sélections, donc c'est d'abord un dossier vidéo. Donc ils nous demandent beaucoup d'éléments à faire, que ce soit dans notre spécialité, en accro, en équilibre, en danse, en théâtre. Ils nous demandent des choses avec des consignes précises qu'il faut leur envoyer. Il y avait aussi un dossier à remplir, un dossier écrit avec un peu plus des questions personnelles. Une fois qu'on a envoyé ça, une fois qu'on a fait ce dossier, on l'envoie, donc avant une date limite. Et après, ils nous renvoient un mail pour savoir si on est pris pour la deuxième phase de sélection qui, là, est une phase présentielle. Et du coup, cette deuxième année en classe préparatoire, c'est beaucoup rythmé au rythme des sélections. Ça commence dès... novembre ou décembre ?
2: Oui, en début d'année, oui. Début d'année scolaire, quoi. Ouais.
0: Jusque les dernières, elles sont en juillet. Donc, on va être mis sur ça. Et moi, j'ai eu la chance d'être acceptée dans une école supérieure l'année prochaine. Donc, je vais pouvoir continuer mon cursus. Et donc, c'est à ça que moi, m'a servi la prépa. Après, j'espère continuer dans cette école supérieure pour pouvoir, à la fin, finir artiste de cirque et en faire mon métier.
1: Mais très bien. Madame la professeure, je laisse un peu récupérer l'élève. Et vous, du coup, vous avez pareil une spécialité ou vous êtes multitâche dans le cirque ?
2: Moi, je viens du monde du sport, justement. J'étais gymnaste et puis ensuite, j'étais artiste du cirque. J'ai fait 18 ans de scène. Et oui, j'avais une spécialité, je faisais de la bascule au début, puis j'ai fait beaucoup d'aérien et de banquine, de main à main et tout ça. Et je me suis spécialisée en fil après, parce que j'aime beaucoup cette spécialité. Quand j'ai passé mon diplôme d'état, j'ai pris en spécialité fil parce que j'avais vraiment envie de laisser un petit peu de côté les aériens. J'en ai fait beaucoup, beaucoup. Et non, je ne peux pas dire que j'ai une seule spécialité. Je peux être un peu partout. Je peux faire de l'aérien, tout ce qui est trapèze, arceau, tissu, corde. Je peux faire aussi de l'acrobatie, de la bascule. Voilà, main à main, toutes ces choses-là. Voilà.
1: On va rester sur le fil pour l'instant et je basculerai sur l'aérien après parce que c'est très intéressant. Juliana, si tu as des questions, tu m'arrêtes.
3: Hein, oui, j'hésite pas.
1: Une fois que j'ai la parole, moi, tu sais que je la lâche plus trop. Justement, sur le fil, du coup, vous essayez de chorégraphier des mouvements pour que l'élève fasse un numéro, un spectacle. Je ne sais pas comment on peut dire. Parce que voilà, moi, je vois la zone de travail est peu étendue en fait. C'est pas comme vous parliez de gymnastique sur le sol où il va y avoir des figures, et là sur votre fil pour faire une, je sais pas, un numéro, un spectacle.
2: La première chose que je fais en fait avec les élèves, c'est de leur donner les bases de fil pour qu'ils soient bien ancrés sur le fil, qu'ils trouvent leur équilibre et tout ça. Ensuite, je leur donne des petits exercices éducatifs pour qu'ils puissent créer des enchaînements techniques. Après, ça dépend du profil des élèves, parce qu'il y a des élèves qui sont plus profil acrobatique, et du coup, ils font beaucoup de sauts, beaucoup de choses un petit peu plus acrobatiques sur le fil. Et il y a des élèves avec un profil plus autour de fil. Du coup, ils travaillent beaucoup plus dans la proximité de fil. Donc, ils font enrouler dessus des figures proches, des voilà. Et une fois que je leur ai donné toutes ces choses-là de base technique, on commence à travailler un petit peu autour de fil, un petit peu l'artistique, avec des petits astuces. J'ai fait beaucoup de formations en jeu d'acteur, en dramaturgie et tout ça, et du coup, je peux leur donner des petites billes, mais je les laisse à leur créativité, bien sûr. C'est juste des petites bases. Je fais extérieur aussi pour voir un peu si tout marche, si tout se lit et tout ça. Mais oui, technique, c'est important, et j'essaye de repérer chaque profil. Parce que même si j'ai un, deux, trois élèves en ville, ils ne sont pas du tout pareils.
1: Ouais, chaque technique. D'ailleurs, je n'ai pas présenté Bastien, la technique. Je vois qu'il me fait des grands signes. Ça va, tout va bien pour toi? Oui, tout va bien. Ah, c'est que nous avons un troisième invité qui n'a rien à voir avec le cirque, qui va arriver. Il était un peu en retard. C'est un jeune qui va découvrir la radio. Donc, il est comme toi, il va découvrir. Sauf que lui, il n'y connaît rien en cirque, à mon avis. Donc, on va lui demander tout à l'heure. J'étais en train de boire vos paroles. C'est pour ça que je ne voyais pas Bastien, excuse-moi. Ça doit être un travail super méticuleux pour vous, parce que comme vous dites, il y a plusieurs profils et vous êtes un peu le chef d'orchestre de tout ça, en fait, avec certains collègues à vous, je suppose, pour que quand il y a les spectacles après, parce que d'ailleurs, les spectacles, on va y venir, mais je sais que lundi prochain, le 15 juin, ou dans deux semaines, d'ailleurs, maintenant, dans deux semaines, on est le premier, il y a un spectacle au Dôme d'Ozon qui s'appellera... Non, c'est pas l'éphémère, celui-là. C'est lequel? C'est toi? C'est toi qui va y être? Vas-y, dis-le
2: oui,
1: un petit peu, allez.
2: C'est le spectacle de notre de secteur loisirs adultes, parce qu'on a un secteur loisirs adultes aussi, et ça sera une partie, et la deuxième partie, ça sera la classe de CPES. Et là, comme c'est des grandes, tous les CPES sont déjà passés par des spectacles et par des sélections, et ils ont beaucoup plus de billes que les autres, ils créent eux-mêmes. Et nous, on les suit juste comme un œil extérieur sur leur travail. Par contre, le spectacle adulte, c'est beaucoup plus géré. Et en général, les spectacles, on essaye de les mettre en piste au maximum, quoi.
1: En plus, c'est le moment de venir les découvrir. Donc, c'est Turbulence, le nom du spectacle. Et c'est sur réservation, mais c'est gratuit, si j'ai bien compris, celui-là.
2: Oui.
1: Donc, on peut venir te voir, découvrir ça. Bon, il faudra noter la date. Hein. On mettra ça sur l'agenda, Bastia. Lundi 15 juin, donc dans 15 jours, 19h30, au Dôme de l'Ozon. Vu que je ne serai pas à la radio, peut-être que, on ne sait pas, je vais essayer de venir. Toi, ouais, tu crois, faut que je vienne?
0: Ah oui, il faut venir. Ça va être incroyable.
1: Ça va être incroyable. Donc du coup, on va voir toi sur un film et on va voir quoi d'autre? Parce que ça y est, on est parti sur le spectacle. Donc on va voir quoi d'autre?
0: Alors, dans ma promo, du coup, sans compter les loisirs. Spectacles loisirs adultes, on va voir du coup du fil de fer, de trapèze danse.
1: C'est-à-dire?
0: Le trapèze danse, par rapport au trapèze fixe, c'est un trapèze qui est relié que sur un seul point.
1: Ouais.
0: Ça lui permet en fait de pouvoir tourner et de ne pas être bloqué avec juste deux cordes à deux points différents. Donc ça...
1: Ah oui, donc il fait un mouvement pendulaire et un mouvement rotatif. Je ne sais pas si on peut dire ça comme ça.
2: Oui, c'est ça.
0: On peut beaucoup plus le faire tourner.
2: Donc, rotatif, ça peut être aussi balancer, tourner autour de la piste. On peut descendre parce qu'il n'est pas très haut. On peut le monter, on peut le descendre, on peut danser au sol.
1: La personne qui fait ça, elle est dans un vrai shaker, quoi.
0: Un petit peu. Et du coup, là, il y a deux films à promo qui font ça.
1: Okay.
0: Et du coup, là aussi, c'est l'occasion de voir deux trapèzes danse, deux types de trapèzes danse totalement différents, parce qu'elles n'ont pas du tout le même style, c'est le même agrès, et en fait, au final, ce n'est pas du tout la même chose. Du coup, il y a un fil, deux trapèzes danses, il y a un duo de main à main.
1: Ok, donc ça c'est au sol et puis ils font des...
0: Voilà, okay, des portées acrobatiques au sol.
1: Et c'est un duo, c'est mix, c'est des garçons, c'est
0: non,
1: des filles ?
0: Non, c'est deux filles.
1: Waouh !
0: C'est des duos qui sont assez rares dans le milieu
1: ouais,
0: du cirque.
1: C'est ce que j'allais dire.
0: Souvent
1: parce que...
0: c'est la base, donc le porteur homme et la voltigeuse femme, donc les clichés habituels. Mais là c'est deux filles qui sont très très fortes. Et ensuite on aura deux tissus.
1: Donc ça c'est le tissu aérien, c'est ça ?
0: Voilà, les gens la plupart du temps appellent ça un rideau. Ce n'est pas un rideau.
1: C'est un tissu.
0: C'est un tissu, certes, ça a une petite ressemblance, mais ce n'est pas exactement
1: là,
0: la
1: c'est
0: même
1: pareil,
0: chose.
1: Ils sont limite en lévitation sur leur tissu. Okay,
0: oui, ouais. C'est vraiment beau.
1: Ça doit être un spectacle, ouais. Tu le vends bien. Hein.
0: Et il y a des sangles aussi, un sangliste.
1: Donc ça c'est pareil, c'est aérien.
0: Oui.
1: Ils sont attachés par les poignets là.
0: Poignets et ils tournent comme ça dans tous les sens et il fait des figures.
1: D'accord. Et donc ça c'est une deuxième partie. En première partie, il y a les loisirs.
2: Oui, les loisirs adultes qui ont préparé un spectacle, ça sera la surprise.
1: D'accord. Oui, il ne faut pas tout dire. Hein.
2: Ah ben non, il ne faut pas tout dire.
1: Déjà, on a eu des... Oui, ah, tu as quelque chose à rajouter, vas-y.
0: J'ai oublié une spécialité, il y aura aussi du filet aérien.
1: Du filet aérien, alors ça c'est quoi le filet aérien ?
0: C'est un filet accroché, donc un peu en forme de goutte d'eau.
1: Ouais.
0: Et dedans, du coup, la personne fait de la figure, un peu de contorsion et
1: okay.
0: Tout ça.
1: Donc, eh ben, on le répétera avant la fin de l'émission, mais lundi 15, 2026, à 19h30, au Dôme de Lauzon, le spectacle Turbulence. Elle est en train de vérifier si elle n'a pas oublié. Justement, l'école de cirque de Châtellerault, donc, elle est très, très réputée, et très vieille maintenant, parce qu'elle commence à avoir de l'âge, parce que...
2: 30 ans.
1: 30 ans ? On fête les 30 ans quand, cette année ?
2: On les a fêtés en fin d'année dernière.
1: Ah, bon, bah... Bon anniversaire. Et qu'est-ce qui vaut cette réputation de l'école du cirque ? Parce que les jeunes, ils viennent de partout pour faire le bac, pour faire le CPES, pour faire du loisir. C'est plus, ils sont plus d'ici, mais je vois que pour le bac, moi, je me rappelle, il y avait des gens qui arrivaient de partout.
2: C'est la diversité de notre école, en fait. C'est que déjà, les heures, on a beaucoup plus d'heures que les autres écoles qui ont ouvert des spécialités cirque. On est les plus anciens parce que ça fait hyper longtemps qu'on est là. Et puis aussi la diversité des professeurs qui viennent de partout, de monde, en fait, et qu'on a des univers différents, on a des techniques différentes et tout ça. Et puis c'est une richesse pour eux de découvrir tout ça.
1: Très bien. Et tiens, Tisha, je l'ai bien dit, pourquoi toi, tu as choisi l'école de Châtellerault ? C'est que c'était par dépit, par défaut, ou c'est parce que tu en avais entendu parler et que tu avais envie de venir par là ?
0: Alors, je n'ai pas vraiment choisi l'école, c'est plutôt l'école qui m'a choisi.
1: Par rapport aux sélections que tu disais tout à l'heure ?
0: Oui. Donc, quand je suis sortie de ma première école préparatoire, donc le PPCM, je suis ressortie avec une blessure. Donc, j'avais le poignet cassé et luxé. J'étais tombée du fil. Et oui. C'était dramatique.
1: Heureusement qu'il n'est pas haut.
0: Bah, il était à 1m20, je crois. Ouais. Et juste une mauvaise chute. Je n'étais pas dans mon état... Je n'étais pas dans un état très bien. Et du coup, j'étais blessée. Je venais de subir une deuxième opération du coup, pour me retirer mes broches. Je n'avais pas le droit de poser mes mains par terre. Donc compliqué pour tout ce qui est montré acrobatie, équilibre... Et tout ça.
1: Ouais, c'est un peu plus gênant.
0: Effectivement. Du coup, je suis arrivée comme ça. J'ai un peu fait toutes les sélections qui étaient possibles de faire. Donc, je suis arrivée comme ça à Châtellerault avec le fait que je ne pouvais pas poser le poignet, que je n'étais pas remontée sur mon agrès depuis ma blessure. Donc, il y avait aussi un peu le traumatisme qui était encore là. Et en fait, à la base, j'ai été refusée de l'école. Et donc j'avais reçu le mail de pourquoi j'avais été refusée avec les retours. Très bien d'ailleurs d'avoir un mail avec des retours, c'est hyper constructif pour la suite. Et en fait, début juillet, donc les sélections étaient en juin, mi-juin. Et début juillet, je reçois un appel qui me dit qu'en fait j'ai été acceptée dans la prochaine promo de la prépa de Châtellerault. Donc j'étais aux anges. Très très contente.
1: Ah bah comme quoi, ça vaut le coup de rien lâcher. Et justement, nombre d'élèves et tout ça, est-ce que vous pouvez quantifier sur l'école ? Parce que...
2: Oui, en CPES on en prend 8, mais parfois on a du mal à se décider. Donc, du coup, on peut y aller jusqu'à 10, voire 12. Voilà, parce que bah, y en a beaucoup d'élèves qui sont bien et que c'est très, très dur de faire des sélections, en fait. Et en bac, on est à 18, parce que la convention avec l'éducation nationale, c'est 18 par classe.
1: D'accord.
2: Et en loisir, en fait, on a des groupes pas très, très grands non plus, parce que on essaye d'avoir maximum 7 élèves par prof. Donc, on a des groupes de 14 ou de 21. Plutôt les petits, on prend 21 parce qu'on est 3 profs. Et puis, voilà. Donc, on a 5 cours loisirs plus un cours adulte.
1: Ouais, donc ça fait du beau monde, ça.
2: Ça fait une centaine d'élèves en loisirs aussi, ouais.
1: Eh bien, Juliana, est-ce que tu as des choses à dire? Toujours pas?
0: Pas du tout, j'écoute, je prends note. Tu bois les paroles.
1: On va faire une première coupure musicale. Et alors, tu vois, Tisha, je ne connaissais pas ton agrès, mais la première musique va s'appeler « Sur un fil ». Ça s'appelle le groupe Circus, c'était Calogero et Stanislas. Peut-être que vous connaissez, peut-être que vous ne connaissez pas. On se retrouve tout de suite après sur le 99.7 sur Osez le Sport.

0: 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On est en train de discuter en off, nous avec nos invités, et puis on a notre petit jeune qui vient d'arriver, Ethan, c'est ça?
1: Oui.
0: Je me trompe pas?
1: Oui, c'est ça.
0: Donc Ethan, il va s'essayer. Il avait déjà essayé avec le projet du collège Georges Sand.
1: Oui.
0: Donc il avait fait cette petite chronique, et puis il est passionné de sport. Et vous voyez que je suis très bon joueur, car il est arrivé avec son maillot de Paris dans les studios, et on lui a quand même ouvert la porte. Bon, t'es jeune, t'as le droit à l'erreur.
1: Oui, bien sûr. J'aurais pu le laisser devant le portail. Hein.
0: Ouais, c'est vrai. Alors, tiens, avant de reparler du cirque, on va parler du foot alors. Le match, t'en as pensé quoi? Mets-toi bien devant ton micro, baisse un peu le micro.
1: Bah, franchement, le match était vraiment intéressant. J'ai franchement bien aimé. Ça a été vraiment serré. C'était un beau match. Je pense que le PSG aurait pu faire mieux parce que 1-1. Sachant qu'on se fait mener par Arsenal dès la 5e minute, ce qui est très mauvais, je pense. Je pense qu'on aurait pu faire mieux, on aurait pu faire plus de choses, plus jouer collectif, aller plus à l'attaque. Mais quand même, Arsenal a bien joué. Et je pense que Arsenal aurait dû gagner, je pense.
0: Ouais, parce qu'il y a quand même un penalty oublié, mais bon, ça c'est les lois de l'arbitrage. Tiens, et puis je vais faire un parallèle justement. Donc après cette victoire, toi de ton jeune âge, comment tu vois le cirque qui s'est passé dans les rues de Paris? T'as vu la belle transition?
1: C'est n'importe quoi parce que c'est juste un match, c'est du football.
0: Ben, je suis d'accord avec toi.
1: C'est n'importe quoi. Les gens, ils viennent même pas pour le match, ils viennent juste pour tout casser.
0: Ouais, c'est pas des supporters, on est d'accord.
1: C'est pas des supporters, c'est rien, c'est pas du football, ça, c'est autre chose. C'est pas le foot.
0: On est bien d'accord.
1: Voilà.
0: Sinon, à part le foot dans les sports, toi, tu t'intéresses à tous les sports, du coup?
1: Plusieurs sports, oui, ça va.
0: Ouais, c'est quoi ton sport préféré? Parle bien devant ton micro, ne me regarde pas.
1: Le sport préféré que j'ai, j'en ai pas, franchement. En fait, j'en ai plusieurs, donc j'en ai pas...
0: T'en as pas un en particulier?
1: Un en particulier, voilà.
0: D'accord.
1: J'aime beaucoup le sport, donc j'en ai pas un en particulier.
0: Ok, on va continuer l'émission. Quand tu veux intervenir, t'hésites pas, tu me coupes la parole. Si t'as des questions... sur les arts du cirque, eh ben, il y aura des gens pour t'y répondre. Juliana, si tu veux intervenir, pas de souci.
1: Oui, oui.
0: Dans les petites actus, avant de revenir à notre fil du jour.
2: Qu'est-ce que t'es marrant.
0: Oh là là. Ah, je suis bon ce soir. Ça leur fait tousser, la pauvre. On va parler de l'OGCP, nos amis du rugby avec les Krakarians. Donc c'est le rugby à 5. C'est le rugby à 5, les Krakarians. Ils ont fait des superbes résultats sur leur dernier tournoi. Il y en a qui ont fini finaliste. Ils ont été médaille d'argent et les plus de 35 ans ont été 3e. Et en plus, ils ont perdu contre ceux qui ont gagné le tournoi. Donc félicitations à l'OGCP. On va parler aussi du HAND que nous avions reçu il y a un petit moment de ça, parce qu'il y a un superbe rendez-vous samedi 6 juin. Donc ce samedi-là, ça s'appelle la mêlée des clubs. Et on en avait parlé un peu avec le rugby, on avait parlé un peu avec le HAND. Et bien à force d'en parler, ils l'ont fait. Donc samedi prochain, la mêlée des clubs, c'est un concept très simple. C'est du HAND à 4, du rugby à 5. Des activités surprises, c'est au stade des loges, donc au stade du rugby, dès 13h, c'est toutes les générations 2010 et avant, il faut que ce soit pour les jeunes, je ne participerai pas, je suis amené un petit peu avant 2010, mais pas beaucoup, je participerai d'ailleurs, 2010 et avant, je lisais à l'envers, je suis perdu. Donc en fait, vous allez pouvoir mélanger et hand et rugby, il y aura bien sûr restauration sur place et buvette. Vous allez sur la page de Handball Club Châtel-Rodet, vous avez un lien pour vous inscrire parce que c'est sur inscription. N'hésitez pas, à mon avis, ça peut valoir le coup d'œil. Quand on connaît l'esprit du hand et du rugby à Châtel-Rodet, n'hésitez pas le samedi si vous faites rien. Allez-y, stade des loges à 13h. Revenons à nos moutons. On va parler un petit peu, tout à l'heure, tu m'as dit avant la coupure musicale, donc il y a eu blessure sur ton fil, t'es tombé, et donc poignée, fracture, broche et tout ça.
2: J'ai eu luxation du radius avec luxation et fracture du radius, il était passé au-dessus.
0: Le cubitus a pas mangé? On fait de la médecine en même temps sur Osez le sport.
2: Eh bien, il a un nouveau nom maintenant, c'est l'ALNA.
0: L'ALNA, oui.
2: Voilà, donc c'est l'ALNA et le radius.
0: Ouais.
2: Et non, c'est le radius qui a...
0: Ouais, parce qu'en général, les deux pètent, et là, tu t'en sors bien quand même, du
2: coup. Je m'en sors plutôt pas mal, et j'avais la chance d'être en région parisienne, et en fait, ils m'ont emmené dans un hôpital privé, donc j'ai dû payer un petit peu, mais un centre spécialisé dans la main, ce qui a fait que j'ai pu retrouver la totalité de ma mobilité et surtout mes cicatrices, malgré l'opération, sont minuscules.
0: Ah ouais, ça ne se voit pas.
2: Non, ça ne se voit pas.
0: Et quand tu es remonté sur ton fil, est-ce qu'il y avait de l'appréhension ou pas ?
2: Beaucoup d'appréhension. J'ai mis beaucoup de temps à de nouveau avoir cette confiance avec mon agrès. Mmh. Donc ça a été un peu toute cette période de Châtellerault. Cette première année a été surtout... reprendre confiance en moi, en mon agrès, et en fait comprendre que non, je ne vais pas me blesser à chaque fois. J'ai progressé, je sais me rattraper, et c'était dans des circonstances particulières, avec un état d'esprit particulier, qui a fait que je me suis blessée, et non pas autre chose.
0: Et là justement, madame la professeure, là il y a un boulot, en plus des arts du cirque, il y a un boulot de psychologue, entre guillemets, pour redonner confiance à l'élève ?
3: Pas forcément de psychologue, c'est trouver les exercices adaptés pour lui faire reprendre confiance. Donc après, on a travaillé beaucoup, beaucoup sur un fil très, très bas, le temps que la confiance arrive. Nous, on est très bien équipés, on tapis et tout ce qui amortit les chutes et tout ça. On a des longes, on est à la parade aussi, s'il y a besoin. Voilà, on est beaucoup de professeurs, on est 5. Donc, on essaye de rassurer l'élève au maximum. Donc, en général, il n'y a pas énormément de blessures. Certainement, il y en a un petit peu parce que de temps en temps, mais ce n'est pas des blessures graves. On n'a jamais eu des blessures graves parce qu'on a quand même pas mal de moyens de les éviter.
0: De toute façon, c'est comme dans tous les sports. Hein. Tous ceux qu'on a reçus, des blessures, ça peut arriver, que ça soit... on parlait du rugby, du hand. On a reçu Rallye de la Vienne où là, la blessure, c'est la voiture qui mange, mais le pilote aussi. Et justement, donc, rassurer l'élève, lui faire reprendre confiance, c'est très bien. Le côté parent, c'est le papa qui parle quand on est alors, sur un fil à 1 mètre, mais quand on est sur un tissu aérien à beaucoup plus haut et tout ça. Comment on peut faire en sorte que le papa ne soit pas apeuré à la moindre pirouette, j'ai envie de dire, que la maman ne soit pas en larmes dès qu'elle voit son fils ou sa fille descendre très rapidement de son tissu ou de son trapèze ou d'un main en main, tout simplement. Ça doit être un boulot à part entière, ça aussi.
3: Non, on rassure les parents. En général, on est très, très attentif à ça parce que on met la sécurité de l'élève en première. Donc, on change tout ce qui est cordes, tissus et tout ça. Peut-être pas chaque année parce que ça se change tous les 2-3 ans. Nous, on le fait vraiment tous les 2 ans parce qu'on n'attend pas les 3 ans. On a beaucoup, beaucoup de tapis de réception. On fait attention à tout ça. Et quand ils voient les spectacles, les parents sont rassurés. Sont vraiment rassurés parce que ça se voit qu'on ne met pas les élèves en difficulté. Après, des petites blessures comme des petits entorses de cheville et tout ça en acrobatie, ça peut arriver, mais ça peut arriver à la gym, ça peut arriver partout.
0: Ah, oui, ça arrive partout, ça.
3: Ben oui.
0: Très bien. On parle, les questions qui reviennent tout le temps dans nos émissions, les personnes en situation d'handicap avec les arts du cirque. C'est facile, c'est jouable, on peut le faire, ça se fait à Châtellerault. Dites-moi tout.
3: On le fait en loisir. Mmh. Nous, on accepte tous les enfants, tous les jeunes, tous les adultes, même s'il y a besoin. Mais en général, on a des demandes d'enfants. On n'a pas énormément. Oui, on peut adapter les choses. On est formé pour ça. Et on adapte les ateliers, on adapte tout ce qu'il y a à faire. Ils arrivent à faire des choses bien. Et... on ne refuse jamais personne parce qu'ils ont droit, comme tous les autres, à essayer. Après, ce n'est pas la même performance que les autres, mais oui, ils font.
0: Est-ce que justement, on peut tirer force, comme dans certains sports, tirer profit et tirer une force de son handicap ? Par exemple, quelqu'un qui est malvoyant, il aurait peut-être plus de sensations au niveau du contact d'un main en main ou des choses comme ça ?
3: Moi, je n'ai jamais eu quelqu'un de malvoyant, mais j'ai eu des enfants autistes et qui étaient suivis par une psychomotricienne aussi et qui a trouvé que le cirque les a aidés beaucoup. J'ai eu vraiment un enfant autiste depuis l'âge de 8 ans. Et il a arrêté à 18 ans parce qu'il fallait qu'il parte dans un autre centre. Mais que le cirque lui a apporté beaucoup, beaucoup de bonheur et qui lui a donné beaucoup plus d'agilité de ce qu'on pensait, en fait. Ça les aide vraiment beaucoup, le cirque. Parce qu'on n'a pas la même approche qu'un enfant normal, ce qu'on appelle normal, quoi. On n'a pas la même approche, mais vraiment, on ne les refuse pas parce qu'ils ont droit à ça et qu'on arrive à bien s'occuper d'eux.
0: Très bien. Toujours pas de questions de votre côté ?
1: Si, je voulais juste dire, en parlant des enfants autistes que tu avais reçus, moi j'ai mon frère qui est autiste depuis sa naissance. On a tous les deux 12 ans. Et bah, pour lui, quand il fait du sport, c'est très compliqué. Il a du mal à faire les choses que les coachs et profs demandent. Mais quand il est dans le sport après et que ça va mieux, ça va beaucoup mieux. Il adore ça après.
0: Eh bien, il faut qu'il aille essayer le cirque.
3: Bah oui, non, après, après, on adapte beaucoup. Ce n'est pas du tout les mêmes ateliers, ce n'est pas du tout la même chose qu'ils font, mais ils s'adaptent. Et même, j'ai eu des hyperactifs, des autistes, des gens qu'on se disait, voilà, il faut les connaître en fait, parce que les premières séances, ce n'est pas facile, parce que le temps qu'on connaisse leur degré et tout ça. Mais après, on les a même mis en spectacle où les parents étaient très, très, très contents de les voir et ils arrivent à s'épanouir.
0: Bah justement, une transition est faite pour les loisirs. Comment ça se passe si moi, je veux me tester au cirque ou ma fille, mon fils, quand on vient vous voir, où, comment, à quelle heure, combien ça coûte? Dites-moi tout, je veux tout savoir.
3: Pour les cours adultes, parce que vous êtes adultes, voilà.
0: On est à la radio, ça se voit pas.
3: Voilà. Oui, mais moi je le sais.
0: Ouais,
3: voilà,
0: mais dans ma tête, je suis un grand enfant.
3: Pour les cours adultes, les inscriptions c'est fin août, début septembre, voilà. Et puis il y a un cours à l'essai. Les adultes, on est un petit peu plus relâche. En fait, on peut faire au trimestre, on peut faire à l'année, ça dépend, voilà. Et il y a toujours une séance d'essai. Pour les enfants, c'est un petit peu plus difficile parce qu'on a beaucoup de demandes. Donc d'abord, on confirme les demandes des enfants qui ont déjà fait, donc qui viennent de chez nous, donc qui renouvellent leur inscription. Et en fonction des places qui nous restent, on peut solliciter d'autres. Il y a une sorte de liste d'attente, on va dire, Voilà, et on prend les enfants à partir de 6 ans, répartis en différents cours. Donc on a 6, 7 ans, 9, 10 ans, 11 ans et plus, et ados.
0: Ouais, je viens de trouver sur le site internet. Donc les 6, 8 ans, le mercredi de 16h30 à 18h.
3: Oui.
0: Les 9, 10 ans, le mercredi, donc juste après, de 18h30 à 20h. Les 11, 13 ans, le mardi ou le jeudi. 18h30, 20h, vous me dites si je me trompe. Hein.
3: Oui, oui.
0: Enfin, si je me trompe, c'est de la faute du site.
3: On va, c'est parce qu'on va peut-être remanier un petit peu pour avoir beaucoup plus d'enfants, parce qu'il y a beaucoup de demandes. On va peut-être faire 6, 7 ans, 8, 9 ans pour ouvrir un petit peu plus de places. Oui.
0: Ah, ça
3: Mais ça, ça, on ne sait pas encore, ça dépend des demandes en fait, et des âges.
0: S'il y a de plus en plus de demandes, ça montre que le cirque a la cote. C'est bien
3: pour vous. Après, on a des petits groupes et on n'a que 5 groupes loisirs. Donc,
0: ouais, c'est pas facile de contenter tout le monde.
3: Forcément, on essaye de faire au mieux pour que les gens ouvrent le plus de places. Mais après, on garde quand même une qualité. On n'est pas un centre de loisirs. On est une école qui forme même les petits loisirs. Donc, on essaye de garder une qualité. Pour avoir la qualité, on ne peut pas surcharger les groupes non plus, parce que sinon, ils ne peuvent pas apprendre. Et notre but premier, c'est qu'ils apprennent quelque chose et qu'ils fassent un spectacle en fin d'année pour les parents.
0: Mais c'est très bien. Ça montre un gage de sérieux aussi, parce que vous n'êtes pas là pour faire du chiffre. Vous êtes là pour faire des heureux, de la qualité et du plaisir.
3: Ah bah oui, oui, oui, bien sûr.
0: Bon, et on peut parler du bac cirque aussi. Parce que je sais que vous avez le bac cirque, ça se passe comment ça? Donc on rentre en seconde dès le départ avec, en faisant option cirque, comment on...
3: Non, le bac cirque, en fait, quand les élèves sont en troisième, au collège en troisième, ils font une demande au lycée Berthelot pour retirer un dossier d'inscription. Il faut qu'ils aient des bonnes notes, un bon dossier scolaire pour pouvoir faire les sélections. Et après, on a 2 journées de sélection. Ils sont convoqués sur une seule, parce qu'en général, on a entre 35 et 50 demandes à l'année et on prend que 18. Donc, on a deux journées de sélection parce qu'on sépare en deux les élèves pour qu'on n'ait pas beaucoup, pour qu'on puisse bien voir les gens, bien voir le potentiel et tout ça. Ils viennent sur la journée. Le matin, ils font un entretien avec un professeur de lycée et un professeur de l'école de cirque. Ensuite, l'après-midi, ils font, sous forme d'un cours, des ateliers où ils font de la préparation physique, de l'équilibre, de la spécialité de cirque, de danse et de jeu d'acteur. Et ensuite, ils sont notés et puis c'est en fonction du classement, de comment c'est dans l'ordre, on prend les premiers 18. Ça compte beaucoup, beaucoup le dossier scolaire. Parce que ça fait la moitié de la note. Et puis, l'autre moitié, c'est le cirque.
0: C'est un peu, si je fais un parallèle avec les autres sports, c'est un peu comme un sport-études, quoi, en gros.
3: Oui.
0: Le dossier scolaire est important. Et je vois qu'en 2025, vous avez eu 100% de réussite au bac.
3: On a eu plusieurs années 100%.
0: Depuis 2010, vous êtes à 98%. Donc, je me doute bien qu'il y a plusieurs années avec 100%.
3: Oui, parce qu'on leur explique vraiment bien que la priorité, c'est vraiment d'avoir le bac. Avec la spécialité cirque, ils les aident beaucoup parce que c'est un grand coefficient. Donc ils ont une épreuve écrite aussi. Donc sur l'histoire de cirque, sur l'art, sur après les sujets sont variables et tout ça. Ils peuvent être sur la création, sur c'est un écrit de 3h30. Donc il y a pas que de la pratique. La pratique c'est sur une note de 12 et ils ont un entretien derrière sur une note de 8. Donc ça fait une note de 20 à la fin.
0: Ouais, donc c'est pas...
3: Et l'écrit, c'est sur 20 aussi.
0: Ouais, donc pour avoir faire ce cursus bac-cirque, il ne suffit pas d'être un clown, j'ai envie de dire.
3: Oui. Après, ils ont beaucoup de stages aussi pendant nos cours. Parce que nous, on a 12 heures par semaine avec chaque classe, bien sûr séparées. Mais ils ont aussi des stages certains week-ends où ils font du clown, du théâtre, de comédia dell'arte, de la danse. On a plein de choses. Même s'ils ont, on continue toutes les semaines, ils ont 6 heures de spécialité, 2 heures d'accro et 2 heures de danse. Et une heure et demie et 12 heures de théorie.
0: Ah oui, donc un bon programme chargé.
3: Oui.
0: Vous avez le temps pour des loisirs à côté de ça? T'as pas fait bac, toi? Si, tu l'as fait avant.
3: On a le temps.
2: Notre école.
0: C'était pareil?
2: Non, pas du tout. C'était très différent.
0: D'accord. Et par contre, ce qui est intéressant, c'est que vous avez plus de 80% depuis 2010 qui, après le bac, continuent dans les arts du cirque.
3: Oui.
0: Donc ça montre quand même une qualité à Châtellerault, quoi, du coup.
3: Ceux qui viennent passer les sélections de bac, c'est de partout de la France. Ils sont vraiment motivés de venir d'ici. On a des élèves qui viennent de La Réunion. On a des élèves qui viennent du sud de la France. Voilà, comme ils viennent de loin, on a des étrangers aussi, parce qu'on accueille des étrangers. C'est pour ça qu'on a des allophones aussi, mais qui apprennent bien la langue après. On avait une Allemande l'année dernière. Cette année, on a une Suisse-Allemande, on a une Russe et une Ukrainienne.
0: Ah oui, donc oui.
3: Voilà, et puis ils passent leur bac cirque en France. Alors, en seconde, ils font tout pour apprendre la langue.
0: Et du coup, on est sur l'international, donc une transition toute trouvée. Vous avez des élèves qui, derrière, sont arrivés dans des grands cirques, Cirque du Soleil, Montréal, choses comme ça.
3: Oui,
0: et ça
3: bien
0: vous fait
3: sûr.
0: Quoi, vous? Ça fait un travail accompli? Ça fait une petite fierté personnelle, ça?
3: Moi, personnellement, oui, parce que j'ai plusieurs élèves qui sont au Cirque. J'en ai un qui est actuellement au Cirque du Soleil, d'ailleurs. Et j'en ai plusieurs qui sont passés par Cirque du Soleil ou Sept Doigts de la Main ou les grandes compagnies, tout ça. Mais il y en a qui sont en France aussi, qui sont passés par le CNAC. Oui, c'est, pour moi, c'est une grande fierté de les voir ou qui sont passés au Cirque de Demain.
0: Ouais. Comme dans les autres sports, quand il y a des champions, entre guillemets, qui évoluent, c'est vrai que c'est toujours bien pour le club et puis là, pour l'école. On te le souhaite d'aller dans un grand cirque derrière, mademoiselle?
2: C'est pas forcément mon objectif d'aller dans un grand cirque.
0: Voilà, me casse les rêves. Là.
2: Je suis désolée. Mais moi, mon objectif, c'est plutôt de créer une compagnie. D'abord, débuter en tant qu'interprète pour me faire du réseau et un peu de l'expérience. Et après, de créer une compagnie avec les copains qui ont un artistique similaire. Et pouvoir faire ce que j'ai envie de faire, dire ce que j'ai envie de dire et mettre en scène ce que j'ai envie de mettre en scène.
0: Justement, en passant par un grand cirque, par une grande boutique, une grande maison derrière, pour créer sa compagnie, c'est peut-être plus facile.
2: Pas forcément. D'accord. Déjà, je ne sais pas ce que tu appelles les grands cirques.
0: Je ne sais pas, moi. Alors, les auditeurs du 99.7 et d'Internet vont penser à tout ce qui est les cirques les plus connus, les avatars, les trucs comme ça, mais ce n'est pas du tout vous, en fait.
2: Non, ce n'est pas du tout nous, et c'est assez difficile de rentrer dans les cirques comme ça, dans le sens où c'est des familles, donc c'est difficile de l'extérieur de venir. Nous, on passe plutôt par des écoles de cirque. Donc, l'école de cirque, en fait, va certes être en fonction de ton niveau, mais surtout en fonction de la personne que tu es, de ta créativité, de quel artistique tu as. Donc, par exemple, Montréal, ça va être un artistique beaucoup plus sur la performance. Donc, ça va être avoir un niveau technique assez élevé et l'artistique n'est pas forcément la priorité. Là où les trois écoles supérieures les plus connues de France, donc le CNAC à Châlons-en-Champagne, le Lido à Toulouse et l'Académie Fratellini en Île-de-France sont des écoles qui... Le Lido est vraiment tourné sur l'artistique. Donc c'est un endroit assez libre, là où tu peux artistiquement être qui tu veux. Mais techniquement, c'est pas l'endroit où ça va te faire le plus progresser. Après, t'as le CNAC à Châlons-en-Champagne. Moi, c'est ma vision des trois écoles et de ce que je vois de des personnes qui en sortent. Le CNAC à Châlons-en-Champagne qui va être... En fait, c'est vraiment des artistiques assez particuliers. Le CNAC, l'importance de ton niveau va quand même être demandée. C'est quand même important que tu aies un bon niveau. Mais c'est un artistique un peu plus, je dirais, lisse, un peu plus en musique, un peu plus...
0: Voilà. C'est super technique, en fait. On pense pas... Ouais, ouais. Moi, quand je...
3: Il y a beaucoup de profils, en fait. Et puis, moi, je suis fière aussi d'un de mes élèves en fil qui est passé par nous. Et puis, l'Académie Fratellini, qui est assez contemporaine aussi, et qui est en cirque traditionnel. Parce qu'il a toujours aimé, depuis qu'il est venu en école, il a toujours aimé être dans le cirque traditionnel. Et il a fait... Bah, je l'ai vu à Poitiers quand il est venu avec le cirque Pander. Je le vois dans des petits cirques traditionnels. Je l'ai vu en Allemagne en cirque traditionnel. Et il est très, très, très, très bien. Voilà, il a son numéro qu'il peut faire façon traditionnelle, très, très technique, ou façon très artistique, contemporaine. Et voilà. Donc, ça dépend des profils, des envies de chaque élève. Et on n'est pas moins fiers, hein. C'est de partout, toutes sortes d'artistes qui veulent être, il n'y a pas de souci. J'ai une élève qui est partie dans le musical, donc du coup elle fait du cirque, de la danse, de chant, voilà, ça fait tout. On n'est pas moins fiers, on est content d'avoir des élèves un peu qui vont partout, qui font leur parcours différemment.
0: Justement, tu parles de tout ça, tout ce qui est télé et choses comme ça. Les émissions, là, on voit de plus en plus de numéros de circassiens. Donc, c'est du vrai numéro ou c'est...
3: Non, c'est la plupart de nos élèves.
0: Il y en a de Châtellerault qui sont passés à Incroyable Talent il n'y a pas si longtemps que ça.
3: Plusieurs, même.
0: Qui faisaient du main à main. Ah, il y en a plusieurs ?
3: Il y en a plusieurs.
0: Ah, j'ai entendu parler de... Comment il s'appelait ?
3: Modou.
0: Oui, c'est ça. C'était impressionnant.
3: Mais Modou est prof, n'est pas du tout... élève.
0: Oui, bon, voilà. Il y a un croc au-dessus, quoi. C'est juste
3: voilà,
0: ça.
3: Et non, on a eu des élèves aussi. Il y a une élève de la promo 17 qui est passée en bar russe et qui est passée en même temps que Modou, mais on ne l'a pas vue, on ne l'a pas aperçue parce qu'on ne la connaissait pas. Mais nous, qu'on connaissait à l'école, bah, moi, je sais qu'elle est passée à ce moment-là. Il y a une autre élève en vélo de la même promo 17. Voilà, il y en a plusieurs. Je ne vais pas les énumérer tous, ouais. Mais il y en a plusieurs qui sont passés à l'Incroyable Talon. Il y en a qui sont passés au Cirque de Demain. Et aussi, il y en a certains au cabaret, le plus grand cabaret du monde. Mmh. Voilà, donc il y en a partout. En fait, c'est juste, ils ne le disent pas forcément tout le temps qu'ils sont passés par notre école parce qu'ils sont passés en bac, donc ils étaient jeunes et tout ça. Mais voilà, si on les écoute, la plupart, ils le disent, oui.
0: Et justement, est-ce que vous, derrière, donc je repense à Modou, c'est ça hein?
3: Oui.
0: Est-ce que derrière, ça vous a fait une plus-value, c'est-à-dire qu'il y a eu plus de demandes, entre guillemets, plus de gens qui voulaient faire soit le bac, soit le CPES, soit... est-ce que ça... Si je fais un parallèle bah justement avec le foot, quand il y a la Coupe du Monde, si la France gagne la prochaine Coupe du Monde, on va avoir des demandes de licence. Mmh. Est-ce que vous, quand il y a quelque chose comme ça, une émission qui fait quand même pas mal d'audience...
3: Ça nous a amené plus de monde local, on va dire.
0: Ouais.
3: Je ne sais pas si... Parce qu'on a toujours eu beaucoup de demandes, donc je n'ai pas vu une grosse différence. Mais oui, ça fait du bien de voir qu'on a des profs qui sont encore... qui jouent encore en tant qu'artistes. Après, ils ne sont pas tous qui jouent encore en tant qu'artistes. Certains, ils ont arrêté. Mais ils ont tous été artistes. Donc, les gens, maintenant, les jeunes et tout ça, ils savent parce qu'ils voient sur le site, ils voient nos parcours un petit peu et puis bah, ils se renseignent. Et puis voilà.
0: Eh bien, très bien. Ça va, les jeunes ?
2: Ça va super, c'est passionnant.
0: Eh ben, on va se faire une deuxième coupure musicale et après on revient sur une dernière petite question et puis sur les spectacles. Hein. On va
3: faire
0: un peu de la promo parce que tout à l'heure on m'a mis l'eau à la bouche donc je veux en savoir plus. Là on va écouter tout de suite une nouveauté sur le 99.7 sur Ozone FM. Ça s'appelle Broken Back et King.

0: Eh ben, c'était pas mal cette petite nouveauté, hein. Et puis je crois que vu le sujet passionnant qu'on a avec l'école du cirque de l'école nationale de cirque de Châtellerault, on fera que deux coupures musicales, hein, Bastien, parce qu'il nous reste qu'une demi-heure d'émission. Vous avez un coucou d'Isabelle, ça y est, elle vient de m'envoyer un message. Elle a fini ses obligations professionnelles, elle va pas passer, il reste qu'une demi-heure, donc le temps qu'elle arrive, la pauvre, ça sera fini, mais elle va nous envoyer ses questions. Donc, si je parle pas dans mon micro et que je suis en train de regarder mon téléphone, c'est que j'ai des questions qui arrivent. D'ailleurs, j'avais une question d'un auditeur ou d'un internaute, parce que c'est plus sur Internet qu'il nous écoute, lui. Pour être circassien, circassienne, est-ce qu'il faut vraiment avoir de la souplesse ?
1: Non, pas forcément, mais on l'acquiert en faisant. On l'acquiert en faisant.
0: Pourquoi tu rigoles ? T'étais pas souple ?
2: Ah, mais je suis tout sauf souple.
0: Ah, c'est pour ça que t'es sur un fil de fer.
2: Oui, après, je pense que ça dépend aussi beaucoup de la spécialité. Moi, j'ai une spécialité là où ça demande de la souplesse, mais ça va, ça en demande pas non plus énormément, là où les aériens, les trapèzes, les tissus, il faut beaucoup plus de souplesse. Et ça dépend de la spécialité.
1: Ouais, c'est exactement ça. Et puis ben, sinon, la CAIR, on a des cours de souplesse aussi.
2: Oui.
0: Ah, là, ça te fait moins rire.
2: Non, c'est terrible, mais ça fonctionne. C'est chouette.
0: Ah bah, tu me donneras des cours, peut-être, parce que moi et la souplesse, on n'a jamais été copains, je crois.
2: Ah bah, Maroussia est là, c'est notre prof.
0: Prof de souplesse ?
1: Je fais souplesse, je fais la préparation physique, oui.
0: J'ai connu des profs à Branly, hein, puisqu'on est toujours dans les studios à Branly. C'était pas très souple, hein. Mais ça, c'est une autre histoire, hein, on n'en parlera pas. Question qui revient avec tous nos invités, niveau de la mixité dans le sport, féminité, masculinité, vous, c'est mix, c'est plus fille, c'est plus garçon, c'est comment ?
1: Ça dépend des années. En fait, il y a des années où on a quasi même nombre de garçons que de filles. Il y a des années où on a beaucoup, beaucoup plus de filles. Il y a eu une seule année depuis que je suis ici où on avait plus de garçons que de filles. Voilà, ça dépend des années, des gens qui se présentaient, tout ça. Mais avant, c'était compliqué quand il y avait les filières bac spécifiques. Quand c'était littéraire, parce que nous, on était un bac littéraire, donc il y avait très peu de garçons qui voulaient faire littéraire. C'était plus scientifique, les garçons. Mmh. Mais maintenant, avec la réforme, normalement, ça se passe bien. C'est assez mixte dans les bacs.
0: Très bien. Et du coup, je ne ferai pas l'exercice de souplesse, mais Isabelle est candidate, elle vient de m'envoyer un message, il faut qu'on essaye ça, elle a dit. La question qui va d'abord, la même question pour toutes les deux, mais d'un côté étudiant et d'un côté prof après. Les us et coutumes font qu'on dit tout le temps que les circassiens, circassiennes sont des gros fêtards. Ils font la teuf et tout.
2: Ah mais tu verrais notre promo. Nous déjà, pour revenir un peu sur la mixité, donc nous, notre promo, on est quasiment que des filles. Donc il y a un garçon.
0: Le pauvre.
2: Le pauvre.
0: Ou le chanceux, je ne sais pas.
2: Le pauvre.
0: Ah, le pauvre.
2: Et du coup, moi, j'ai beaucoup remarqué ça à l'extérieur aussi, c'est que au lycée, il y avait, dans ma promo, il y avait majoritairement des femmes et très peu d'hommes. Dans ma deuxième prépa, donc ma première prépa, donc au PPCM, on était majoritairement encore des femmes. Il y avait un peu plus d'hommes, mais moins. Et en fait, la plupart du temps, plus on évolue, donc lycée, école préparatoire et supérieure, moins on retrouve de femmes dans les établissements, personnellement. Enfin, je sais qu'en école supérieure, la plupart du temps, c'est majoritairement soit des hommes, soit égalité. Et
0: il y a quelque chose qui explique cela ou...
2: Je ne sais pas ce qui explique cela. Honnêtement, je ne sais pas. Mais c'est aussi un constat que moi, je me suis faite. Je sais qu'on en a déjà parlé en cours quand j'étais lycéenne. Et c'est une réalité, une triste réalité.
0: D'accord. Mais tu es en train de... Là, tu parles sur la mixité, mais tu ne réponds pas à la question. J'ai l'impression
2: oui,
0: que tu
2: pardon,
0: l'évites.
2: Pardon, c'était...
0: Tu évites cette question.
2: Non,
0: est-ce
2: j'ai...
0: Est-ce que les circassiennes et circassiennes sont des fêtards ?
2: Ah oui, alors, pour revenir à
0: comment
2: notre...
0: Tu comment elle a squeezé la question, là, un peu là.
2: Pour revenir à notre promo, bah nous, on est une promo... je pense qu'on a déjà eu une vie avant, en quelque sorte, dans le sens où on sort du... Enfin, ça fait plusieurs temps qu'on sort du lycée. Majoritairement, dans la promo, on ne sort pas du lycée. Donc, on n'a pas aussi cette éra de liberté de, d'un coup, pouvoir faire la fête avec les copains et tout ça. Et en fait, nous, on est une promo à se retrouver. On fait des brunchs, petite soirée tisane le soir. Et enfin, 21h30, il n'y a plus personne dans les lieux. On est en train de dormir parce qu'on a notre plaid, notre petite infusion et on fait des jeux de société, quoi. C'est...
0: Ah ouais, donc là, on est posé, verveine,
2: Mais après, belote. Je pense aussi... Oh oui, belote, à fond les belles. Ah ouais, à fond belote.
0: Comme quoi, j'aurais pu être circassien, tu vois, Bastien, j'ai loupé ma vocation.
2: Mais je sais que dans ma première prépa, là, c'était un peu plus fête et on sortait un peu plus parce qu'on venait de sortir du lycée. On a aussi cette liberté d'avoir un appartement à nous... d'être autonome et pouvoir faire ce qu'on veut.
0: Et Maroussia, elle en pense quoi? Est-ce que c'est vrai qu'ils sont quand même posés ou des fois, il faut quand même les recadrer, nos petits circassiens?
1: Ça dépend. Ce qu'ils font dans leur vie privée, on n'est pas vraiment dedans parce que c'est leur vie privée. Par contre, les lycéens, on est un petit peu plus dedans. Les secondes, en général, ils sont à l'internat, donc faire la fête, c'est un peu compliqué.
0: Oh, ça doit arriver. Hein. Je vais regarder Bastien, ouais, qui connaît bien les internats.
1: Voilà, après, ce qu'ils font à l'internat, ce n'est pas vraiment ce qu'on voit, nous. Après, quand ils sont en appartement, je pense qu'ils font des petites soirées et tout ça. Il y a eu des années où il y avait plus de fêtards, il y a eu des années où ils sont plus calmes. Ça dépend, après, de la maturité, de profil, de la promo et tout ça. Donc, ben voilà, après, c'est dans leur vie privée. Nous, on est plus appliqués dans la vie, ce qui se passe à l'école, quoi. Il faut qu'ils arrivent pas fatigués, qu'ils soient prêts à travailler, quoi.
0: Ouais. Et justement, l'état d'esprit circassien. Moi, j'ai tout le temps, j'ai cette image dans la tête que l'état d'esprit,

0: tête et tout ça.
1: Oui, on leur apprend d'être créatifs et puis de pas regarder ce qu'ils disent les autres. Il faut pas qu'ils soient jugés, en fait. À chaque fois, on leur dit que ça. Hein. Personne ne les juge et il faut pas qu'ils soient jugés, quoi.
0: Mais tous les étudiants, les lycéens, les collégiens devraient l'entendre, ça. Parce qu'on est trop dans,
1: mais
0: dans
1: nous,
0: nos cases.
1: Nous, on leur apprend ça qu'à l'école. Donc, à l'école, on fait pas mal de jeux d'acteurs et tout ça. Et on leur apprend, voilà, il faut se lâcher, il faut parler, il faut laisser la créativité en premier. Donc, tout ce qu'ils font chez nous, ils ne se sont pas jugés parce qu'on ne les juge vraiment pas, nous.
0: Tisha.
2: Après, je pense que ça dépend aussi. C'est pas pour autant qu'on est... Enfin, je pense que ça dépend vraiment des individus. C'est pas pour autant... Par exemple, moi, je sais qu'en région parisienne, j'avais un peu plus peur du regard de l'autre parce que je me sentais un peu plus vulnérable, je me sentais un peu plus ce devoir d'être dans les cases. Et il y a toujours quand même un peu cette appréhension et ce... Je pense que ça s'en va avec le temps, mais il y a toujours ce truc de... Ah, mais j'ai quand même peur de... Enfin, qu'est-ce que pensent les
0: autres ?
2: Qu'est-ce
0: que vont dire les autres ?
2: J'ai quand même... Moi, perso, ça m'est arrivé plusieurs fois de me dire « Ah non, mais je vais pas être comme ça, en fait. J'ai pas envie d'être comme ça parce qu'en fait, je prends trop de place. Et puis, les autres, qu'est-ce qu'ils vont dire ? Le regard des gens. J'ai vite enlevé cette pensée parce qu'en fait, ça sert à rien et les gens font ce qu'ils veulent, qu'ils soient circassiens ou qu'ils ne soient pas circassiens. Mais je pense que ça dépend vraiment des gens et je sais qu'on est aussi pas mal moqués, les circassiens, parce qu'on a un esprit assez ouvert. Mais moi, je sais que dans mon lycée, en tout cas, on était moqués et on n'était pas pour autant on n'était pas aimés dans notre lycée. On était un peu à l'écart des autres et les autres élèves, ça leur allait bien de se moquer de nous. Et...
0: Ouais,
1: après, on dit souvent, dès qu'il y a une bêtise, on dit souvent c'est le circus parce que le mot cirque, on l'entend quand il y a des casses ou des trucs qui se passent, comme vous l'avez dit aussi.
0: C'est ce que je dis en préambule,
1: voilà,
0: tout à fait. Ouais.
1: On dit tout de suite cirque et on associe cirque à ça alors que ce n'est pas du tout ça. Nous, on est un art, on n'est même pas un sport, on est un art très physique. Et du coup, il faut arrêter de nous associer à quelque chose de moche et de mauvais, qu'on est vraiment...
0: C'est exactement ce que j'essaie de dire justement sur ce que tu disais quand vous êtes en groupe. Effectivement, je comprends que beaucoup de gens, et je l'ai vécu quand j'étais à Branly, il y avait déjà l'école de cirque, hein, où beaucoup pouvaient se moquer, comme tu dis. Mais en fait, cet effet de groupe de circassiens, ils étaient plus forts que ces moqueries. Et certains qui essayaient d'aller dans la moquerie, ils se trouvaient démunis parce que en fait, ça ne vous impactait pas. Alors peut-être que... Indirectement, ça a impacté,
2: bien sûr,
0: mais cette groupe était une force et j'adorais être avec les circassiens et ma fille peut le témoigner, elle a vu des photos de moi quand j'étais à Branly j'ai jamais fait de cirque, hein, pas du tout. Par contre, j'ai eu des looks où j'étais très bien avec eux et puis ceux qui disaient des choses, mais je vais pas être vulgaire parce que ça va partir, mais voilà, et j'ai toujours gardé cet esprit de... Je m'en fous de ce que vous dites. Je sais pas toujours où je vais, mais je sais d'où je viens.
2: Oui, mais moi, ceux qui se moquent, c'est juste des jaloux parce que
0: ils osent pas y aller.
2: Eux, ils osent pas y aller. Ils sont juste, ils restent un peu dans les cadres, dans les cases qu'on leur impose ou qu'on leur impose gentiment dans le sens où soit comme ça, les gens vont t'aimer. Mais il faut être soi-même.
3: je suis tout à fait d'accord. Enfin, tout à l'heure, t'as parlé du jeu d'acteur. Et que vous apprenez ça aux élèves pour qu'ils se forment leur personne, en gros. Moi, de mon côté, j'ai fait 7 ans de théâtre et je vois toutes mes copines. Ah, bah non, je veux pas faire ça, je veux pas m'habiller comme ça, les gens, ils vont juger. J'en ai mais rien à faire, si j'ose dire. Je m'habille comme je veux, je fais comme je veux. Et je pense que le théâtre, le jeu d'acteur, ça aide. Enfin, ça, je le conseille à tout le monde. Faites du théâtre, c'est trop cool, le théâtre.
0: Bah, ou du cirque, du coup.
3: Ou du cirque, voilà. Faites quelque chose.
2: Super. Moi, je sais que, du coup, je viens aussi... du théâtre, donc mes parents sont comédiens et j'ai fait du théâtre quand j'étais petite. Et en fait, j'ai grandi dans la région parisienne et je me suis toujours retrouvée en fait à l'écart. J'avais des copines, j'avais des amis, mais en fait j'étais toujours différente parce que j'osais faire des choses ou alors je parlais fort ou alors je faisais des choses que eux trouvaient gênant. Et en fait, c'est quand je suis arrivée au lycée que je me suis rendu compte que ah non, j'ai une place, en fait j'ai des gens qui me ressemblent et je peux faire des choses sans pour autant être moquée. En fait, c'est juste normal.
0: Bah, ça sert à quoi d'être ordinaire quand on peut être extraordinaire ?
2: Mais c'est surtout que t'as beau te cacher, t'as beau essayer de montrer que tu es une personne ordinaire, en fait, il y a toujours un truc qui va faire que tu vas ressortir.
3: Oui, les gens, s'ils veulent juger, ils vont le juger dans tous les cas. Enfin, que tu sois comme les autres ou que ce soit différent.
2: Mais surtout, tu peux pas cacher

0: éternellement qui tu es, en fait. Voilà, tu es qui tu es, t'as beau essayer de restreindre, c'est pas possible.
1: J'aime bien comment ça se passe, là. Qu'est-ce que t'en penses, toi ?
2: Moi, je voulais juste dire...
1: Prête ton micro.
2: Je voulais juste dire, au niveau du théâtre, en ce moment, au collège, il y en a dans ma classe et même dans les autres classes qui sont obligés de se battre parce que normalement, on avait une classe...
1: Théâtre
2: en quatrième. Sauf qu'ils l'ont supprimé. Il y en a des élèves de quatrième, de cinquième qui se battent pour demander l'accès à la classe théâtre. Parce
3: Et qu'ils la remettent.
2: Mais je pense que oui, parce que là, en ce moment, on fait théâtre avec ma prof de français. Et franchement, j'accroche bien. J'adore.
1: Ben, il faut, parce que comme c'est le parallèle qu'on peut faire avec le cirque, justement. Et puis, de toute façon, vous faites du théâtre aussi.
4: Oui, du théâtre avec de la danse, oui. Ouais.
1: Et ça permet de s'exprimer. Et puis, à un moment donné, de faire ce pas en disant bah, « je suis comme je suis et voilà ».
4: Oui.
1: Revenons à nos moutons. On a fait une petite parenthèse, mais qui valait le coup d'être faite. Justement, tu parlais donc tes parents, toi, étaient comédiens, sont comédiens peut-être encore. Est-ce que pour être circassien, circassienne, et pour que ça peut faire peur aussi aux parents, est-ce qu'il faut que les parents soient un peu dans le domaine ou
4: non, pas du tout.
1: Ouais, ça peut être complètement aléatoire parce que.
4: Oui, ça peut être aléatoire. On les rassure, les parents, on fait attention à leurs enfants et tout ça. Et puis, bah moi, mes parents, ils étaient commerçants. Et je suis la seule qui a fait du cirque, voilà. Et on a beaucoup, beaucoup d'élèves qui viennent des univers différents, que les parents ne connaissent pas du tout le cirque. On dit saltimbanque, mais c'est pas vrai, c'est un vrai art où on apprend plein de choses. Et je pense qu'il faut mettre les enfants. C'est un art tellement complet. On est vraiment dans tout parce qu'on travaille physiquement, mais aussi, bah, comme je l'ai dit, la danse, le mouvement, le théâtre, le jeu d'acteur, la comédie de l'art. Et ils peuvent y aller après dans toutes les branches. On a des élèves qui sont partis vraiment dans le théâtre, dans le cours Florent. On a des élèves qui sont allés vers la danse, dans des écoles de danse, et on a même cette année. Voilà, donc, c'est pas du tout... il ne faut pas être saltimbanque, entre guillemets, pour faire du cirque.
1: Non, et puis ce n'est pas forcément une vocation, ça peut être une découverte aussi. L'essayer, c'est l'adopter, comme on dit des fois.
4: J'ai eu des élèves qui ont commencé en loisir, qui ont dit « bon, pourquoi pas, je vais faire le bac et tout ça, parce que ça peut être intéressant », et que finalement, il dit « non, je ne veux pas être artiste », et dans la classe de première, il a dit « je ne veux pas faire autre chose qu'artiste ». Et finalement, voilà, ils ont découvert que c'est vraiment une passion.
1: Bon, eh ben très bien.
4: Voilà, il faut regarder le teaser de notre court-métrage qui va sortir le 10 juin.
1: Donc,
4: il est sur tous les réseaux, donc c'est sur Instagram et Facebook. Normalement, il est passé ce soir à 18h30.
1: Au début de l'émission, il y avait le teaser. Ah, tu ne nous as pas dit, je vais le trouver.
4: Le teaser.
1: Sur la page de l'École nationale de cirque de Châtellerault, sur Facebook ?
4: Sur Facebook, oui, et Instagram, oui. Peut-être en story, peut-être.
1: On va regarder ça, t'inquiète pas. Et justement, on allait revenir au spectacle parce qu'il y a...
4: Oui, il y a le spectacle de la classe de seconde qui se prépare en ce moment. Il est le 19 juin à 20h30 sur le parvis du conservatoire. Et le dernier spectacle de l'année, c'est le spectacle de la classe de terminale, le 3 juillet à 20h30, le 4 juillet à 20h30 et le 5 juillet à 17h.
1: Et ça, c'est le passage 26.
4: C'est le passage 26. C'est le spectacle de fin de promo pour cette classe qui finira son bac. Voilà. Ils ont déjà passé leur bac cirque. Donc là, il ne reste plus que le grand oral et la philo, je pense.
1: Voilà. Ouais, et puis donc, le spectacle, c'est l'apothéose, c'est pour finir en beauté.
4: C'est exactement ça.
1: Et en
4: ça,
1: plus,
4: ouais.
1: N'hésitez pas parce que le plein tarif est qu'à simplement 6 euros. Donc, vous pouvez réserver via la billetterie qui est sur le site écoledecirque.org. On m'envoie un message en
4: Hello
1: direct.
4: Asso.
1: En Hello Asso, ouais. Aussi Hello Asso, oui, tout à fait.
4: Oui.
1: Et ben c'est top ça. Et donc ça, on répète, vendredi 3 juillet, 20h30, samedi 4 juillet, 20h30 et dimanche 5 juillet à 17h. Pensez à réserver vos places. Et le spectacle des secondes...
4: C'est le 19 juin à 20h30.
1: Yes.
4: Et il s'appelle Traversée.
1: Traversée. Et on rappelle Turbulence, où tu seras le 15 juin, lundi dans 15 jours à 19h30.
3: C'est ça.
1: En plus, là, c'est gratuit.
3: Oui, oui.
1: Bon allez, il faut que je le note.
4: Le spectacle du second aussi, c'est gratuit. Il n'y a pas de réservation, c'est à l'extérieur, donc c'est sur le parvis du conservatoire.
1: Sur le parvis du conservatoire ?
4: Oui.
1: Impeccable. Il nous reste un peu d'émission, donc c'est bien, on va pouvoir vous cuisiner encore un petit peu. Sur les différences.
4: Ah, elle me dit que c'est demain le teaser.
1: C'est demain, c'est pour ça que je ne le trouvais pas. J'étais en train de chercher, je ne le voyais pas.
4: Oui, elle m'écoute en direct et du coup, elle m'a dit.
1: Qui est-ce qui t'écoute? Qu'on lui fasse un coucou quand même. C'est qui?
4: C'est Laura qui fait l'accueil, la communication.
1: Ah oui, je l'ai eu par mail. Enchantée, Laura, tu aurais pu venir.
0: Bisous, Laura.
1: Bisous, Laura, alors. Ça va, tu nous envoies des messages. Hein, s'il manque des choses, des informations, on a encore 18 minutes d'émission pour être précis. Donc, n'hésite pas. Elle va couper dans ma question. Si, justement, dans les différents arts, donc on a parlé du fil, on a parlé des trapèzes. Moi, je voudrais revenir sur le trapèze, mais avec un brin là, qui tourne et tout ça. Là.
0: Trapèze danse.
1: La personne qui est sur ce trapèze, elle est sécurisée? Il y a quelque chose qui la tient quand même? Ou c'est sans filet, comme on pourrait dire?
4: Il y a des tapis.
0: Forcément, et puis le trapèze n'est pas forcément très très haut.
1: Ah oui, il peut après, se déplacer. Ouais.
0: Après, c'est surtout de la figure et ça va être de la sécurité. Donc les tapis, donc souvent, c'est des grosses fosses si on fait du dynamique et des tapis un peu plus fins si c'est du statique. Mais ça va être la personne avec ses figures, son corps et qui va se sécuriser aussi elle-même.
4: Et parfois, c'est vraiment, il touche le sol avec et tout ça. Et donc, c'est beaucoup de mouvements et c'est toujours, toujours sécurisé. On sécurise toujours.
1: Combien de temps ça dure, les spectacles? On n'a pas dit, à peu près la louche?
4: Ça va être 2 fois 45 minutes, je pense, pour Turbulence, au chapiteau. Et spectacle de seconde, de la classe de seconde, ça va être entre 1 heure, 1 heure et quart. Et spectacle de terminale, pareil, 1 heure, 1 heure et quart.
1: Et niveau répétition et tout ça, ça bosse beaucoup? C'est tous les jours? C'est 3 fois, 2 fois, 4 fois par semaine pour un spectacle comme ça?
0: Nous, notre promo, on est vraiment bien organisé. Du coup, on prend aussi de notre temps personnel. On fait des réunions de promo assez fréquentes. Et là, on a la chance d'avoir pour la plupart terminé nos sélections, donc des écoles l'année prochaine. Donc, on peut se mettre pleinement à ce spectacle et ne pas avoir la tête ailleurs dans les sélections ou tout ce qui peut se passer par la suite.
1: Tout le reste est déjà passé. Donc
0: oui, mais après, c'est vraiment aussi du temps perso.
1: L'investissement personnel.
0: Ouais.
1: Et est-ce qu'il faut que... niveau du cardio, pardon. Parce que 45 minutes, vous n'êtes pas seul en scène, vous êtes plusieurs. Il faut avoir un sacré cardio quand même, ça demande une énergie plus. Quand vous finissez, vous êtes carpette rincée.
0: Quand on termine, souvent on a encore l'excitation du spectacle. Ouais. Donc on n'est pas carpette, mais c'est après que le spectacle soit fini, on est en mode « Ah oui, au fait, une petite sieste, ça ne ferait pas de mal. »
4: Mais ils sont bien, bien entraînés en fait. Ils font beaucoup de préparation physique, beaucoup de cardio.
1: Vous les envoyez courir pour bosser le cardio ou...
0: Là, avant de venir, on a eu 15 minutes de course, monter des escaliers, les 2 tours de Châtellerault, on devait les monter et faire le tour du parc du directeur 2 fois.
1: Oh, le fraction de malade. Regarde, avec Bastien, on est en train de pleurer. Ah ouais. Déjà, monter la tour une fois, moi, avec
4: les
1: jeunes.
4: Ça, c'était quelque chose de facile, un peu juste pour s'échauffer.
1: Vous avez vu, on a de l'humour chez les circassiens. Ah ouais.
4: Ah oui.
1: Monter 2 fois la tour de jardin.
4: Ah non, ils ont couru avant.
0: En plus. Donc il fallait la monter en courant, il fallait pas juste marcher, il fallait monter en...
1: Je suis bien derrière un micro, moi, en fait. Hein. On est pas mal.
0: Je suis d'accord.
1: Hein. Ouais, c'est bien. Hein.
4: Oui, mais pour être bien au spectacle et tout ça, et
1: ouais,
4: que 45 minutes, ça passe vraiment vite. Et puis,
1: Tu sais, mi-temps de foot, j'en ai joué longtemps au foot. Hein, ça dure 45 minutes. Et je me rappelle de mes fractionnés, c'était pas autour de la menu, c'était la butte du Verger, hein, du stade du Verger. Bastien, tu connais bien. Et ben voilà, merci, coach. Donc le cardio, impeccable. On est au taquet.
0: On est au top.
1: J'avais une question justement de la technique. Au niveau de la musique des spectacles, apparemment, c'est toujours top. Comment vous choisissez?
4: Mais là, actuellement, on a un musicien qui est engagé pour les spectacles, pour la plupart des spectacles, pas tous les spectacles, et qui compose la musique. Là, au mois de mars, il y a eu le spectacle de la classe de première où il a composé toute la musique. Sur la classe de seconde, il fait les montages musique. Et puis, je crois qu'il y a quelque chose avec le conservatoire aussi. Et sur la classe de terminale, c'est pareil, ils composent les musiques. On a Andrés Rodriguez qui est souvent employé pour faire ça.
1: Et pour vous, acteur de la performance, est-ce que la musique, ça vous aide vraiment à, est-ce que, à vous entraîner dans votre démonstration ou...
0: Moi, personnellement, oui. Sur scène, ça m'aide énormément parce que souvent, j'ai fait des numéros autour de la musique. Donc, c'est un personnage, ça en rajoute un peu aussi dans mon ambiance, dans l'endroit où j'ai envie d'emmener le spectateur. Ça m'est déjà arrivé de faire des prestations sans musique. C'est quand il y a un personnage bien construit et qui, là, est tellement...
1: Présent
0: à lui-même qu'il n'a pas besoin en fait de la musique pour l'accompagner. Mais je sais que la plupart du temps... Non, dans notre spectacle, il y aura un numéro qui n'a pas de musique.
1: D'accord.
0: Le duo main à main, qui font sans musique. Elles sont très très fortes et leur numéro est incroyable.
1: Ouais, ça va être plus dur de capter le public s'il n'y a pas la musique derrière, parce que la musique peut servir à ça aussi.
0: Bah, surtout, c'est en termes de longueur. Après, si le numéro est trop long de base et trop redondant, qu'il y ait de la musique ou pas, au bout d'un moment, le spectateur, ouais, il s'en va. En fait, c'est... Faut capter, faut réussir à garder le spectateur dans ce qu'on fait et ne pas le lâcher.
1: Et justement, comment vous faites pour rester concentré sur votre prestation, votre numéro, tout en essayant de capter le spectateur pour qu'il reste avec vous, qu'il soit avec vous?
0: Moi, personnellement, je travaille beaucoup sur du coup, le corps et aussi les cassures. C'est-à-dire, en fait, dans mon numéro, il va se passer beaucoup de choses parce que je suis aussi comme ça pour que je reste attentif. Il faut qu'il y ait beaucoup de choses qui se passent. Et du coup, moi, mon numéro, il se passe souvent... beaucoup, beaucoup de choses assez variées, des cassures de rythme assez fortes, qui fait qu'en fait, le spectateur est toujours surpris de ce qui se passe et reste avec moi et reste en...
1: Se questionne en attendant la suite, quoi, du coup.
0: Ouais, il se dit, mais qu'est-ce qui va... Elle est totalement folle, qu'est-ce qui va se passer? En plus, j'ai un univers assez mystérieux et assez fou, donc souvent, les gens...
1: Du coup, il y a pareil, il y a du costume, du maquillage et tout ça. On est vraiment dans un univers...
4: Pas forcément. Parfois, c'est...
1: C'est corporel.
0: Moi, je suis beaucoup plus dans le corps. J'ai des costumes assez légers. Vu qu'en fait, j'ai des contraintes de costumes avec ma spécialité. Mais je suis dans des costumes assez légers avec souvent des shorts en jean. Parce que j'ai des figures qui font mal, parce que le fil, ça fait mal. Et du coup, il faut quand même que j'ai des protections. Mais... c'est pas vraiment des costumes hyper voyants.
1: Non, un petit peu plus. Les gens, je pense que tu leur as mis l'eau à la bouche. Tu seras en prestation le 15 juin à 19h30. Il n'y aura pas Oser le Sport, donc vous pouvez lâcher les ondes pour une fois et aller au Dôme de Lauzon et voir la performance du spectacle Turbulence. Tu l'as bien vendu quand même. Hein.
0: Mais je vends super bien.
1: On verra. Si je viens, j'en reparlerai l'émission d'après, du coup.
4: Après, sur le spectacle des terminales, il y a aussi de la bascule qui est très, très, très intéressant de voir parce que c'est très acrobatique.
1: Ça doit être impressionnant pour en avoir vu. Alors, à la télé, je pense qu'en réel, ouais, ça doit être... en plus, il doit y avoir le bruit, ça doit faire un bruit quand...
4: Pas énormément.
1: Ah ouais?
4: Mais oui. Après, il y a du machinois, il y a d'autres spécialités qu'il ne faut pas manquer.
1: Le 3, 4, 5 juillet.
4: 3, 4, 5 juillet.
1: Ah, mais j'ai les dates, ça y est.
4: Voilà, pour le spectacle de la classe de seconde, c'est plus collectif. Donc, il y a beaucoup, beaucoup de prouesses acrobatiques, mais plus collectif, avec moins de spécialités circassiennes, mais quand même, pas mal.
1: Est-ce que vous avez des questions, chers amis?
3: Non. J'ai peut-être une question, c'est peut-être un peu technique, par exemple.
1: Madame Solapette.
3: Allez-y,
1: technicienne.
3: Imaginons un grand gaillard 2 mètres de haut, 120 kilos. Quelle spécialité serait la mieux pour lui? Parce que je ne l'imagine pas sur un fil. Enfin, je sais pas, le fil est
4: casse. On peut l'imaginer où on veut. Hein.
0: On peut venir sur le fil.
1: Tu penses à ton frère, là?
3: Je pense à toi.
0: Moi, je le mettrais plutôt, vu le gabarit, si c'est quelqu'un d'assez stock, je le mettrais plutôt en porteur.
4: Mais après, ça fait trop de porteurs, donc on sait qu'ils peuvent tout faire, en fait.
3: Ok.
1: Ouais, je m'imagine mal. En porteur, faut que je m'entraîne.
0: Après, tout est possible, en fait, sur le cirque. C'est... La question de gabarit n'est pas vraiment... Elle est là, mais ce n'est pas non plus la chose la plus importante.
4: Il y a des choses qui se font plus facilement ou moins facilement, mais voilà, tout se fait.
1: Et ouais, mais la question de Juliana n'était pas si bête que ça, tu vois, quand tu veux. Justement, quand vous avez, on va dire, un loisir qui arrive, vous le voyez comme ça, vous savez... Toi, c'est ça qui va te convenir avec l'expérience ou...
4: Non, pas forcément, parce qu'en loisir, ils sont pas si... on ne choisit pas forcément une spé pour eux. On les laisse un petit peu essayer tout, découvrir ouais. Et puis... S'ils ont vraiment envie de bien s'entraîner dans une seule spé, là, on peut y aller un petit peu plus loin. Mais en général, on laisse découvrir un peu tout.
1: Bon, et ben on va se faire, il nous reste 8 minutes. On fait la dernière coupure parce que notre technicien l'avait prévu. C'est une reprise de Sylvie Vartan. Ça s'appelle « Toi, jamais » et c'est Oria. Et on se retrouve tout de suite pour finir l'émission avec nos deux artistes.

0: Eh bien, c'était Oria sur le 99.7 dans Osez le sport. Et ce qui est fantastique, Bastien, t'as tapé juste, c'est toi qui as fait la programmation musicale. Sauf que Tisha a carrément préféré la version de Sylvie Vartan. On oui. a voulu moderniser le truc, tu vois. Et,
1: ah non, mais moi, je suis très. J'aime les originaux, les versions originales.
0: J'ai bien compris. Chanter, on aurait pu te faire la blague de laisser le micro ouvert, ça aurait été très drôle, je pense. Et là, elle se cache. Mais il ne l'a pas fait, il ne l'a pas fait.
1: Merci beaucoup.
0: Il était très gentil avec toi. Il nous reste 5 minutes. Est-ce que vous avez des choses à rajouter dans le sport? De toute façon, tout à l'heure, vous allez avoir l'agenda culturel. Ah si, je peux vous faire un point Roland-Garros, vite fait. On n'a pas parlé tennis.
2: Merci.
0: Eh ben, oh, t'as qu'à prendre le micro. T'es devant ton micro, là. Je vais me faire engueuler maintenant,
2: non,
0: Mario.
2: Non, je vais être quand même gentil, Richard.
0: Ah oui, intérêt. Hein. Attention, tu reviens plus sinon.
2: Oh non.
0: Ouais, tu changeras de maillot, par contre. Comme quoi, on est ouvert. On est ouvert à la radio. Tu vois, j'ai l'esprit circassien parce que j'accepte son maillot qui ne me plaît pas du tout. Notre dernière Française, trêve de plaisanterie, a perdu 6-3, 6-2, Diane Paris contre une Polonaise, Schwalinska. J'espère que je l'ai bien dit. Donc, il nous reste plus beaucoup de Français à Roland-Garros. En double, on a Quentin Lys et Pierre Herbert qui ont gagné en double, qui sont au quatrième tour. Sinon, il n'y a pas trop de sport en ce moment, puisque le foot, ça va être terminé.
1: Il y a le Grand Prix de Monaco en Formule 1 qui arrive ce week-end, si ça intéresse des gens.
0: Voilà, son frère n'est pas là, c'est elle qui va nous bassiner avec la Formule 1 maintenant.
2: Bah, moi aussi, je peux te...
0: Vas-y.
2: Moi, je peux te...
0: Ah, mais attends, on va tout dire, hein, c'est que... Elle, elle est pro Mercedes, c'est
1: pro
0: ça
1: Mercedes.
0: Et Alessandro est pro Red Bull. Alors, je peux vous raconter quand il y a un Grand Prix à la maison.
2: Oh là là.
1: C'est un peu la guerre.
0: Ouais.
1: Mais
0: voilà.
1: Ce week-end, c'est bien parti pour faire un
2: Red. Il y a plusieurs écuries que j'aime bien en F1. Mercedes. Kimi Antonelli qui fait un début de saison magnifique.
1: Franchement, pour sa deuxième année, c'est quelque chose de formidable.
2: George Russell. Mais après, George Russell, pour l'instant...
0: Parle bien devant ton micro, t'es loin de ton micro.
2: George Russell, en ce moment, avec les podiums, il est pas trop dessus. Hein.
1: Ça commence un peu mal. Enfin, le Canada, il l'a pas trop bien digéré, quoi.
2: Ouais, surtout, j'ai regardé le Grand Prix, mais la bataille entre les deux, c'était magnifique.
1: Je pense que des fois, ils oublient qu'ils sont...
2: Coéquipiers
1: et pas adversaires.
2: Voilà.
0: Très bien. En Betclic Elite, la demi-finale ce soir, Monaco-Nanterre, qui commence dans 3 minutes, quand on finit l'émission... voilà, et Isabelle, j'ai pas pris ta chronique, j'ai pas voulu oser me lancer dans Isabelle qui est là d'habitude avec nous, nous fait découvrir des sports ou des arts très particuliers. Ça aurait pu être très drôle, Isa, avec les arts du cirque. Si t'en trouves un, t'as 3 minutes pour m'en trouver un truc un peu fou que nos invités vont essayer de trouver. Tu me l'envoies par message, voilà, c'est ton défi, je sais que tu nous écoutes. Amuse-toi, t'as 3 minutes. Est-ce que vous avez quelque chose à rajouter? Oui,
2: après aussi, j'avais un truc à rajouter pour les amateurs de fléchettes. En bar, ce week-end à Poitiers, au parc des Expos, il y a les championnats de France. C'est toute la semaine là, ça vient juste de commencer ce soir. Parce que moi j'ai mon père qui les fait avec le Buck à Châtellerault.
0: Ouais.
2: Et ils les font en équipe. Ils commencent vendredi soir et ils jouent tout samedi. Et non, ça va être intéressant parce que d'habitude c'est à Saumur les championnats de France. Et là cette année on a changé, on est à Poitiers parce que. Avec les équipes qu'on augmente, il y a plus d'équipes qui viennent s'inscrire.
0: Oui, et puis donc, c'est un bon phénomène de mode, là, les fléchettes. Ouais. Là, c'est diffusé sur le Hertzien, je vais parler à l'ancienne, mais sur la chaîne 21. Avec c'est pas les championnats de France qui sont diffusés, c'est un peu plus. Mais,
2: oui, c'est la première ligue anglaise, c'est traditionnel. Le Clitler, le Confreeze.
0: Tiens, je reviens un petit peu vite fait au foot. T'as vu que les règles pour la Coupe du Monde 2026 d'arbitrage vont changer. Il y a Pierluigi Collina, l'arbitre international italien qui dirige tous les arbitres, maintenant va adapter des règles. Par exemple, lors d'un remplacement, si le joueur met plus de 10 secondes à sortir, son remplaçant ne pourra pas rentrer tout de suite. On va essayer d'avoir un temps un peu plus effectif qu'avant. Donc tous ceux qui vont essayer de gagner du temps, ils vont plus en perdre qu'en gagner.
2: Non, ça je le savais pas. J'étais pas au courant.
0: Eh ben voilà, t'as bien fait de venir. Il nous reste 1 minute. Maroochia, est-ce que tu as quelque chose à rajouter? Qu'est-ce qu'on a oublié de dire sur les arts du cirque et sur l'école nationale de cirque de Châtellerault?
3: On est une école ouverte. Venez voir nos spectacles et puis peut-être que vous allez trouver votre futur métier.
0: N'hésitez pas à franchir le fil. Tisha. D'ailleurs, c'est de quelle origine ce prénom?
1: J'en sais rien.
0: Faut appeler tes parents, là, c'est ça?
1: Moi, l'hypothèse que j'ai, c'est des parents artistes qui ont essayé d'être originaux et ça a donné un micmac assez spécial.
0: Ouais, c'est sympa, j'aime beaucoup.
3: Ça arrive souvent. Moi aussi, j'ai fait des prénoms très bizarres pour mes filles. Donc,
0: C'est pas bizarre, c'est original. C'est pas
3: c'est
0: pareil.
3: Très original, oui, mais et moi, je sais d'où il vient.
1: C'est pratique dans ce métier d'avoir un prénom unique parce que du coup, quand on parle de Tisha qui fait du fil de fer, il n'y en a pas 15 000. Donc, bon, c'est pratique et en même temps, si je fais un peu des bêtises, ça peut vite me retomber dessus.
0: Ça, c'est des avantages et des inconvénients. Attention, on va peut-être déborder, Bastien, car Isabelle est en train de m'envoyer un message. Pas de sport méconnu, mais des records originaux. Donc, peut-être que ça va arriver. On va décaler un peu l'agenda local. Est-ce que tu avais quelque chose à rajouter, du coup, avant que la question d'Isabelle arrive?
1: Soyez vous-même. Essayez le cirque. C'est vraiment un art très fun et très ouvert. Et restez vous-même, en fait. C'est la meilleure chose à faire.
0: Merci. Pour ta première dans Oser le sport, est-ce que au mois de septembre, tu vas être chroniqueur? Est-ce qu'on négocie le contrat maintenant? Le président est là.
2: Je verrai avec maman. Que, en fait, tu vois, là, ma lettre pour revenir, je l'ai reçue avec le collège et le président. En fait, parce que ça va m'emmener direct vers le lien de mon métier, ma profession. Je veux être présentateur sportif.
0: Impeccable.
2: Donc ça m'emmène direct vers ma profession.
0: Dans ton CV, quand tu as remarqué été chroniqueur Oser le sport, là, je pense que ça t'ouvre les portes. Hein.
2: Oui, franchement, ça va m'ouvrir les portes. Parce que, en fait, c'est pas vraiment quelque chose que je voulais faire au départ, mais c'est qu'après, quand j'ai vraiment accroché le sport, ça m'a tout de suite donné envie, ça m'a ouvert l'esprit et je veux faire ça.
0: Impeccable, on te le souhaite. Faut vivre ses rêves.
2: Oui.
0: Juliana, pour ta première dans Oser le sport, qui a suppléé ton frère qui nous a lâchement abandonné parce qu'il préfère réviser son bac, moi je comprends pas ça.
1: Je suis en train de me dire que j'aurais dû faire la même chose, bref, c'est pas le sujet. Non, je suis vraiment très contente d'être venue aujourd'hui. J'ai le bac de français dans 2 semaines, si ça intéresse les gens de le savoir.
0: Tu peux dormir dans le studio, de toute façon t'es sur place.
1: Oui, je vais peut-être faire ça d'ailleurs. Mais je suis très contente d'avoir été là, je suis très contente d'avoir pu parler avec vous. Et c'était franchement très cool pour une première, je referais ça si c'est possible, si Alessandro n'est pas là un jour.
0: De toute façon, l'année prochaine, on verra. Alessandro voguera d'autres horizons. Donc, Isabelle nous a donné l'info. Attention, je vous lance un défi, mesdames les circassiennes et l'École nationale de cirque de Châtellerault. Une association cambodgienne a réalisé un spectacle de 24 heures, 10 minutes et 30 secondes avec 90 professionnels pour fêter les 20 ans d'histoire de cirque de leur asso. Donc, vous êtes à plus de 30 ans. Moi, je vous mets au défi de faire un spectacle qui dure là 24 heures et je viendrai le voir. Pour fêter les 30 ans, donc qui remonte, où les profs peuvent faire les numéros, je sais pas.
3: On a fêté les 30 ans à la fin de l'année, l'année
0: mais
3: dernière.
0: Il y a le post-Covid et tout ça, à un moment donné. Et puis, le circassien, c'est des originaux, on fait les 31 ans. Et bim, t'as vu un peu comment
3: on
0: je l'ai placé
3: faire,
0: là.
3: On peut tout faire.
0: Non, mais un spectacle, ouais, un super truc, un super long.
1: 24 heures.
0: Là, c'est ce qu'il y a, mais 24 heures, 10 minutes et 30 secondes. Donc, il faut faire 24 heures, 10 minutes et 31 secondes. Ça
1: moi,
0: se trouve,
1: franchement,
0: vous avez
1: tu me mets sur scène avec un micro toute seule et un public, je peux te tenir 4 jours.
0: Ah, tu vois, il prend goût. Fais gaffe parce que ça, je le note. T'es sur Châtellerault jusqu'à quand, là? Parce que après, tu t'en vas...
1: Je pars en juillet.
3: Donc, compliqué. Mais
0: tu reviens des fois, non? Tu reviendras?
1: Je verrai pour voir Maroussia, peut-être.
0: Ouais, nous, t'as vu, Bastien. Bon, allez, il est 20h03. Merci encore. C'était un réel plaisir pour nous de vous avoir. L'École nationale du cirque de Châtellerault. On rappelle les dates de spectacle. Donc, passage 26, ça, c'est les terminales. Le vendredi 3 juillet, 20h30. Samedi 4 juillet, 20h30. Dimanche 5 juillet, à 17h. Le lundi 15 juin, donc dans 15 jours, à 19h30, au Dôme de Lauzon, Turbulence. Donc ça, ce sont les loisirs adultes et les CPES avec Tisha. Et le spectacle de seconde, j'ai perdu la date.
3: 19 juin à 20h30, sur le parvis du conservatoire.
0: En extérieur, il n'y a pas besoin de réserver.
3: Non, pas besoin. Le spectacle des terminales, c'est aussi au Dôme d'Ozone.
0: C'est aussi au Dôme d'Ozone et c'est que simplement 6€ en plein tarif. Donc n'hésitez pas. Merci beaucoup à vous, mesdames. À très bientôt. Elle applaudit à la radio, ça se voit pas. Donc tu peux même applaudir devant le micro si tu veux. Ça va casser les oreilles de Bastien.
3: Merci à vous.
0: Non, merci. C'était une très belle émission. On se retrouve peut-être le mois prochain, mois de juillet. On va voir si on en fait une ou pas. Je sais pas. Faut que je joue avec mes acolytes. C'était Oser le sport sur le 99.7. Sportez-vous bien et en vous souhaitant.

Bonjour à tous, ça y est, nous sommes au mois de juin, une nouvelle semaine commence et l'agenda local est de retour pour vous aider à remplir vos journées de belles découvertes. Concerts, animations, rencontres, expositions ou activités de plein air, il y en aura pour tous les goûts. Alors ouvrez vos agendas, voici notre sélection de la semaine. La MJC de Nintré organise son grand show de danse au Palais des Congrès du Futuroscope le samedi 20 juin. Les préventes pour le spectacle Grand Départ s'effectuent en ligne ou au bureau d'accueil de la MJC sur rendez-vous jusqu'au 3 juin. Tarif 7€ pour les enfants de moins de 12 ans, 15€ pour les adultes. Contact MJC au 07 82 30 60 13. Ouverture des portes 19h et spectacle à 20h, buvette sur place. Mercredi 3 juin de 13h30 à 16h30, tu as entre 16 et 25 ans, le Centre AFPA de Châtellerault te propose de découvrir les dispositifs Déclic pour l'action et promo 16-18 pour t'aider à avancer dans ton projet. Un après-midi pour poser des questions, tester des idées et trouver ta voie. Mercredi 3 juin de 14h à 16h30, le collectif Médiacité Grand Châtellerault organise au Loft Cinéma un ciné-débat autour de l'entrepreneuriat et de la créativité. Un après-midi gratuit et ouvert à tous pour découvrir des parcours inspirants, des métiers, des formations et des initiatives destinées aux 12-25 ans, ainsi qu'aux familles et aux professionnels de l'accompagnement. Mercredi 3 juin de 18h à 20h, conférence au Centre des Archives de Châtellerault du service Histoire de la Défense. Découvrez l'histoire méconnue de la gendarmerie mobile. Inscription au 05 49 20 01 22, un contact par mail est possible à retrouver sur notre site internet. Jeudi 4 juin de 18h à 21h, vernissage divagation bariolée à la station. Murmure visuel présente une galerie de petites créatures colorées, quelque part entre monstres imaginaires et compagnons d'enfance. Réalisées à la bombe et au pochoir, ces figures spontanées et expressives envahissent l'espace avec humour, douceur et énergie. Sans message compliqué ni lecture imposée, cette exposition invite simplement à se laisser surprendre, sourire et retrouver un regard léger sur l'imaginaire. Le vernissage sera ambiancé par SOS On Fire et son DJ set 100% vinyle. Plus d'informations sur le site de la station, lastation-asso.fr. Jeudi 4 juin de 17h à 20h, soirée job dating par l'agence d'intérim Artus à la salle VIP du Levrette Café. Tout profil, tout secteur, pensez à votre CV. Jeudi 4 juin à 20h30, diffusion du concert de Santa au cinéma Le Loft. Santa au cinéma, c'est ce jeudi 4 juin à 20h30, tarif 15€, réservation en ligne sur le site du Loft Cinéma. Du jeudi 4 au vendredi 12 juin 2026, le festival Jazzellerault revient pour sa 33e édition. Comme chaque année, retrouvez tout le programme sur le site de Jazzellerault. Le traditionnel concert gratuit du samedi 6 juin aura lieu cette année encore au complexe culturel de Langelarde et accueillera le groupe Cuba Doré. Cuba Doré, dans le cadre du festival Jazzellerault, c'est ce samedi 6 juin à la salle de Langelarde et c'est gratuit. Vendredi 5 juin de 18h à 23h30, marché des producteurs à Nintré, organisé par le groupe Mathildica. Vendredi 5 juin, à partir de 19h, salle polyvalente des Renardières, conférence gratuite organisée par la MJC Horizon Sud et la Fédération Sportive UFO-LEP. Les écrans au quotidien, contenu choquant. Inscription auprès de l'accueil de la MJC Horizon Sud au 05 49 21 05 32. Vendredi 5 juin de 19h à 22h30, soirée mexicaine organisée gratuitement par la MJC Horizon Sud à l'Objet Tech Café de Châtellerault. Renseignements et réservations au 07 80 19 16 00 ou au 05 86 30 50 41. Vendredi 5 juin à 20h, soirée feria accompagnée de la banda Brass Picte. La soirée feria, c'est ce vendredi 5 juin à 20h au VNB. Sortez vos plus belles tenues et vos foulards rouges.
Vendredi 5 juin à 20h30 à la station, concert de No Flip. No Flip sera suivi en after show de DJ Untel The Funky Selecta et son DJ set hip-hop festif. Toutes les infos et réservations sur le site de la station, lastation-asso.fr. Vendredi 5 juin de 21h à 22h dans le cadre du festival Jazz Elrow, concert de Hawkwind's Quintet Blues Roots au complexe culturel de l'Angelard de Châtellerault. Originaire d'Irlande mais désormais installé en France, Kaz Hawkwind's incarne avec éclat la maîtrise et la polyvalence musicale. Inscription et réservation en ligne sur le site du festival Jazz Elrow. Samedi 6 juin, à l'occasion de la fête de la radio, notre association installera un plateau radio place Émile Zola à Châtellerault pour un atelier découverte radio le matin et une émission spéciale en direct avec des invités et des acteurs du territoire l'après-midi. Une animation gratuite et ouverte à tous pour découvrir les coulisses de la radio et vivre l'expérience du direct. Rendez-vous dès 10h30, place Émile Zola. Samedi 6 juin, à partir de 14h, l'association Fierté Rurale organise une guinguette à Chenvel dans la cour de l'école, concours de pétanque à partir de 14h et le show drag avec Lady Cipline le soir. Samedi 6 juin de 17h à 22h, balade musicale et théâtrale à Senillé-Saint-Sauveur, organisée par les élèves du conservatoire. Les départs se feront de manière échelonnée entre 17h et 18h15, avec un point de départ situé à la mairie de Saint-Sauveur. Une petite randonnée d'environ 1h30 à 2h, accessible à tous, ponctuée de plusieurs pauses tout au long du parcours. Des pauses musicales proposées par les élèves du conservatoire et des pauses pour répondre à des questions sur le patrimoine. À l'issue de la balade, un pot convivial sera offert avec la possibilité pour chacun de prolonger la soirée en pique-niquant. Inscription au 05 49 21 05 47 ou par mail à contact@tourisme-chatellerault.fr. Samedi 6 juin, à partir de 18h, dans Les Prélons, derrière la salle des fêtes de Vaux-sur-Vienne, festival de musique et danse du monde. L'entrée est gratuite. Retrouvez Viliane pour une partie rumba flamenca. Les Wananingua de Mayotte et les Vieux Crabes. Renseignements au 06 67 19 20 ou au 06 30 80 39 23, buvette et restauration sur place. Samedi 6 juin à 20h, concert Coolzik au Levrette Café de Châtellerault. Samedi 6 juin, à partir de 20h, soirée quiz au magasin Kizuna Manga. Formez votre duo, révisez vos classiques manga animés et venez tenter de repartir avec la victoire. Tarif 5€. Samedi 6 juin à 21h, concert de Red Skunk Family au bar de l'Espérance, organisé par Krusty Chanel Productions. La Red Skunk Family, c'est 5 musiciens passionnés de reggae. Laissez-vous emporter dans leur univers unique et propre à eux. Plus d'infos au 05 49 21 43 51 pour le bar de l'Espérance ou crustychannelproduction@gmail.com. Samedi 6 et dimanche 7 juin, le Châtellerault Tattoo Show s'installe au Chiou à Châtellerault à l'initiative de Flo et Faya Tattoo. Au programme, une cinquantaine de tatoueurs, artisans, concerts, concours de tatouage, animation food truck et espace familial avec la présence du tatoueur invité Nosky. Entrée 8€, passe 2 jours 15€, gratuit pour les moins de 10 ans. Dimanche 7 juin, deux vide-greniers à noter au lac du Gros Caillou à Ingrande et rue Charlotte Perdrige à Châtellerault. Dimanche 7 juin, de 9h à 18h, fête de la pêche à l'aire de loisirs La Guillonnerie à Vic-sur-Gartempe. Concours de pêche de 10h à midi et de 14h à 16h. Animation pêche à la boulée dans les courants. Démonstration de pêche à la mouche. Inscription au concours sur place à 9h. Buvette et repas sur place. Inscription à le.chaboisseau.vicois@gmail.com. Un contact à retrouver sur notre site internet.
Dimanche 7 juin de 10h à 18h, nature en fête organisée par la Ligue de protection des oiseaux à la réserve de Saint-Cyr. Jeux, ateliers et observations de la nature sont au programme, c'est gratuit. Et on prend un petit peu d'avance pour vous parler des événements de la semaine prochaine. Jeudi 11 juin à 18h30, réunion d'information et d'organisation du Téléthon Châtellerault à la salle Camille Paget. Jeudi 11 juin de 18h à 21h, soirée plein slam à la station, de 18h à 19h30, atelier d'écriture, puis scène slam de 20h à 21h, slameur et slameuse d'un soir, la scène de la station s'ouvre à toi. Samedi 13 juin, concert avec le chanteur Kenzo David, suivi d'une soirée karaoké à la salle des fêtes Thierry Sauvager à Marigny-Brisé, organisée par Solidarité Handicap Vienne. Entrée 5 euros, réservation conseillée au 06 80 53 08 90. Samedi 13 juin, soirée disco, musique 100% années 80 au relais de l'Aiguillon à Châtellerault. Un menu terroir Poitevin à 30 euros comprenant entrée, plat, dessert est prévu pour l'occasion. Réservation vivement conseillée au 05 49 21 24 36. Dimanche 14 juin de 9h à 18h, marché de printemps, artisans, producteurs, créateurs à la salle des fêtes et centre-bourg de Marigny-Brisé, organisé par Solidarité Handicap Vienne, restauration sur place. Et enfin, vous avez encore jusqu'au 22 juin pour découvrir les œuvres de l'association Contraste et Similitudes à l'Objetech Café de Châtellerault. Avant de se quitter, n'oubliez pas que cet agenda local est aussi le vôtre. Associations, collectivités, commerçants ou organisateurs d'événements, n'hésitez pas à nous faire parvenir vos rendez-vous à venir. Pour nous laisser le temps de les relayer au mieux, pensez simplement à nous contacter au moins 3 semaines à l'avance à l'adresse ozondefm@gmail.com. Comme toujours, la diffusion de vos événements sur nos ondes est entièrement gratuite. Ce soir, à 18h30, dans Osez le sport, Richard et son équipe reçoivent l'École nationale de cirque de Châtellerault. 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

0: Bonjour à tous sur Ozone FM. Voici votre météo pour cet après-midi et la soirée pour Châtellerault et sa région. Cet après-midi, un ciel globalement dégagé avec environ 25 degrés. En soirée, des nuages persistants, il fera autour de 25 degrés. Bon après-midi à tous, restez avec nous sur Ozone FM.
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Bonjour à tous sur Ozone FM. Voici votre météo pour cet après-midi et la soirée pour Châtellerault et sa région. Cet après-midi, un ciel globalement dégagé avec environ 25 degrés. En soirée, des nuages persistants, il fera autour de 25 degrés. Bon après-midi à tous, restez avec nous sur Ozone FM.

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1: Bonjour à tous sur Ozone FM. Voici votre météo pour cet après-midi et la soirée pour Châtellerault et sa région. Cet après-midi, un ciel globalement dégagé avec environ 25 degrés. En soirée, des nuages persistants, il fera autour de 25 degrés. Bon après-midi à tous, restez avec nous sur Ozone FM.

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